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1: Il est 6h. 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
2: Bonjour à tous. Téhéran estime avoir le droit de riposter après l'arrestation début mai de 4 Iraniens par le Koweït. Le Koweït a illégalement attaqué un bateau iranien et arrêté 4 de nos ressortissants dans le golfe Persique. Nous exigeons la libération immédiate de nos ressortissants. C'est ce qu'a écrit le ministre iranien des Affaires étrangères, Abbas Araghchi, ce mercredi sur X. Le Koweït a annoncé mardi que ces 4 personnes arrêtées alors qu'elles tentaient de pénétrer dans le pays par la mer avaient avoué appartenir aux gardiens de la révolution iranien. Accusation démentie par l'Iran. Après la loi sur la peine de mort pour les terroristes adoptée par Israël en mars, un nouveau texte fait polémique. Le Parlement israélien a adopté dans la nuit de lundi à mardi une loi qui instaure un tribunal militaire spécial habilité à prononcer la peine capitale pour juger des Palestiniens accusés d'avoir participé aux attaques meurtrières du 7 octobre. La nouvelle juridiction doit siéger à Jérusalem pour des crimes commis par les hommes du Hamas et d'autres groupes palestiniens au cours de cet assaut en territoire israélien marqué par de nombreux massacres qui ont fait 1221 victimes côté israélien, en majorité des civils. Il pourra aussi juger les actes commis dans la bande de Gaza pendant la détention des otages capturés le 7 octobre. Les chefs d'inculpation retenus couvrent un spectre étendu, meurtre, viol, enlèvement ou encore pillage. 5 rapporteurs spéciaux de l'ONU ont demandé à l'État français de s'expliquer sur ses efforts de lutte contre les PFAS dans la vallée de la chimie au sud de Lyon, évoquant de possibles violations des droits humains. Mandatés par le Conseil des droits de l'homme, ces experts ont été alertés en juillet 2025 par l'association écologiste Notre Affaire à tous, qui a rendu publique cette procédure ce mardi. Les rapporteurs spéciaux, qui ne s'expriment pas au nom de l'ONU, ont adressé en mars des courriers au gouvernement français ainsi qu'aux industriels Daikin et Arkema, qui émettent des polluants éternels sur la plateforme de Pierre Bénite. Dans ces lettres, dont des extraits ont été publiés sur le site de l'ONG, les rapporteurs expriment leur plus vive préoccupation quant aux effets néfastes sur les droits humains des activités d'Arkema France et de Daikin.
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3: Quel est donc cet incroyable marché new-yorkais de la 57e rue, aujourd'hui appelé Billionaire's Row? Il s'agit là d'une portion de la 57e qui aligne les gratte-ciel les plus luxueux de Manhattan au sud de Central Park. Là-bas, les appartements ne se visitent pas, ils se signent pour protéger son argent et souvent ils se paient cash, comme le détaillent nos confrères des Échos. En prenant l'exemple du Plaza, un palace mythique où l'architecte Frank Lloyd Wright a séjourné, John Kennedy ou encore Marilyn Monroe également, où Hitchcock a tourné La mort aux trousses. Une suite dans ce plaza de près de 400 mètres carrés vient de s'y vendre pour 19 millions de dollars. Ici, on achète un appartement comme on achèterait une œuvre. Clé en main, tout y est installé et pourtant, ces biens restent souvent inhabités. Ces appartements sont des coffres-forts immobiliers, on les achète, on les garde, mais on n'y vit pas. Pas de locataire, pas de contraintes, juste une taxe foncière à payer et la certitude que la pierre new-yorkaise, elle, ne vacille pas. Avec l'arrivée de Donald Trump, l'immobilier new-yorkais est une vraie valeur refuge. Et justement, la crise, parlons-en, la volatilité boursière du premier trimestre a fait trembler les marchés, mais elle a aussi donné un coup de fouet aux ventes de prestige. Les vendeurs inquiets ont baissé leurs prix, les acheteurs, eux, ont flairé la bonne affaire. Résultat, des ventes records. Charles Attias, agent immobilier de Compass, a vendu pour plus de 150 millions de dollars en 4 mois, dont la fameuse suite du Plaza et un autre bien à 23 millions. Rien que ça, et pendant que certains regrettent de ne pas avoir investi plutôt, d'autres continuent de signer des chèques à 8 chiffres. Ken Griffin, patron de Citadel, détient toujours le record avec un achat à 240 millions de dollars. La ligne d'horizon change donc. À New York, les tours s'élèvent, mais les lumières restent souvent éteintes. C'est la Billionaire's Row sur la 57e, le luxe avec le silence et parfois même l'absence.
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1: Il est 7h.
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3: Bonjour à tous. Téhéran estime avoir le droit de riposter après l'arrestation début mai de 4 Iraniens par le Koweït. Le Koweït a illégalement attaqué un bateau iranien et arrêté 4 de nos ressortissants dans le golfe Persique. Nous exigeons la libération immédiate de nos ressortissants. C'est ce qu'a écrit le ministre iranien des Affaires étrangères, Abbas Araghchi, ce mercredi sur X. Le Koweït a annoncé mardi que ces 4 personnes arrêtées alors qu'elles tentaient de pénétrer dans le pays par la mer avaient avoué appartenir aux gardiens de la révolution iranienne. Accusation démentie par l'Iran. Après la loi sur la peine de mort pour les terroristes adoptée par Israël en mars, un nouveau texte fait polémique. Le Parlement israélien a adopté dans la nuit de lundi à mardi une loi qui instaure un tribunal militaire spécial habilité à prononcer la peine capitale pour juger des Palestiniens accusés d'avoir participé aux attaques meurtrières du 7 octobre. La nouvelle juridiction doit siéger à Jérusalem pour des crimes commis par les hommes du Hamas et d'autres groupes palestiniens au cours de cet assaut en territoire israélien marqué par de nombreux massacres qui ont fait 1221 victimes côté israélien, en majorité des civils. Il pourra aussi juger les actes commis dans la bande de Gaza pendant la détention des otages capturés le 7 octobre. Les chefs d'inculpation retenus couvrent un spectre étendu, meurtre, viol, enlèvement ou encore pillage. 5 rapporteurs spéciaux de l'ONU ont demandé à l'État français de s'expliquer sur ses efforts de lutte contre les PFAS dans la vallée de la chimie au sud de Lyon, évoquant de possibles violations des droits humains. Mandatés par le Conseil des droits de l'homme, ces experts ont été alertés en juillet 2025 par l'association écologiste Notre Affaire à tous, qui a rendu publique cette procédure ce mardi. Les rapporteurs spéciaux, qui ne s'expriment pas au nom de l'ONU, ont adressé en mars des courriers au gouvernement français ainsi qu'aux industriels Daikin et Arkema, qui émettent des polluants éternels sur la plateforme de Pierre Bénite. Dans ces lettres, dont des extraits ont été publiés sur le site de l'ONG, les rapporteurs expriment leur plus vive préoccupation quant aux effets néfastes sur les droits humains des activités d'Arkema France et de Daikin Chemical.

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1: Il est 8h.
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3: Bonjour à tous. Téhéran estime avoir le droit de riposter après l'arrestation début mai de 4 Iraniens par le Koweït. Le Koweït a illégalement attaqué un bateau iranien et arrêté 4 de nos ressortissants dans le golfe Persique. Nous exigeons la libération immédiate de nos ressortissants. C'est ce qu'a écrit le ministre iranien des Affaires étrangères, Abbas Araghchi, ce mercredi sur X. Le Koweït a annoncé mardi que ces 4 personnes arrêtées alors qu'elles tentaient de pénétrer dans le pays par la mer avaient avoué appartenir aux gardiens de la révolution iranien. Accusation démentie par l'Iran. Après la loi sur la peine de mort pour les terroristes adoptée par Israël en mars, un nouveau texte fait polémique. Le Parlement israélien a adopté dans la nuit de lundi à mardi une loi qui instaure un tribunal militaire spécial habilité à prononcer la peine capitale pour juger des Palestiniens accusés d'avoir participé aux attaques meurtrières du 7 octobre. La nouvelle juridiction doit siéger à Jérusalem pour des crimes commis par les hommes du Hamas et d'autres groupes palestiniens au cours de cet assaut en territoire israélien marqué par de nombreux massacres qui ont fait 1221 victimes côté israélien, en majorité des civils. Il pourra aussi juger les actes commis dans la bande de Gaza pendant la détention des otages capturés le 7 octobre. Les chefs d'inculpation retenus couvrent un spectre étendu, meurtre, viol, enlèvement ou encore pillage. 5 rapporteurs spéciaux de l'ONU ont demandé à l'État français de s'expliquer sur ses efforts de lutte contre les PFAS dans la vallée de la chimie au sud de Lyon, évoquant de possibles violations des droits humains. Mandatés par le Conseil des droits de l'homme, ces experts ont été alertés en juillet 2025 par l'association écologiste Notre Affaire à tous, qui a rendu publique cette procédure ce mardi. Les rapporteurs spéciaux, qui ne s'expriment pas au nom de l'ONU, ont adressé en mars des courriers au gouvernement français ainsi qu'aux industriels Daikin et Arkema, qui émettent des polluants éternels sur la plateforme de Pierre Bénite. Dans ces lettres, dont des extraits ont été publiés sur le site de l'ONG, les rapporteurs expriment leur plus vive préoccupation quant aux effets néfastes sur les droits humains des activités d'Arkema France et de Daikin.
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5: Bonjour Nicolas Gravitte, vous êtes le président de l'UNAM, l'Union Nationale des Aménageurs. Alors on est ici à la cérémonie des vœux pour l'année 2026. Peut-être un petit mot pour décrire cette année. Comment vous la voyez cette année, les perspectives ?
6: Les perspectives de 2026 me semblent assez intéressantes pour la fédération que j'ai l'honneur de présider. Après une année 2025 de restructuration de à la fois de l'équipe, d'un certain nombre de process internes, nous passons en 2026 à une phase un peu plus importante, notamment de recrutement d'adhérents et de partenaires aménageurs de tout type pour structurer le syndicat, le rendre encore plus fort, être assez représentatif au niveau des autorités pour porter un message, faire reconnaître ce métier et puis participer aux évolutions législatives, réglementaires qui pourraient arriver, essayer de faire en sorte que notre métier puisse travailler plus sereinement, qu'on puisse faire nos opérations de manière un peu plus rapide et de convaincre les élus de se lancer dans ces grands projets d'urbanisme qui sont fédérateurs pour eux, au bénéfice des concitoyens et au bénéfice de l'intérêt général.
5: Alors, vous parlez des élus, c'est vrai qu'on est juste avant les municipales. Quand vous dites faire reconnaître le métier, vous vous sentez entendu? Je pense aux élus de terrain, aux maires, mais je pense aussi à une échelle un peu plus grande, aux politiques. Est-ce que dans cette période complexe pour le logement, pour l'aménagement, est-ce que vous vous sentez entendu? Est-ce que votre voix compte?
6: Bah, notre voix compte parce que effectivement notre métier, effectivement, même s'il est un peu confidentiel, il est quand même bien connu des élus locaux. Donc lorsqu'on aborde un sujet d'aménagement sur le territoire, nos élus savent de quoi on parle. Après au niveau national, oui, on a besoin de faire reconnaître ce métier d'aménageur parce qu'aujourd'hui on dit nous disons et c'est très bien un plan de relance du logement. Un plan de relance du logement ne peut se faire qu'avec du foncier et donc il faut également qu'on ait une forme de plan de relance de l'aménagement pour permettre effectivement d'accélérer la relance du logement, mais pas que le logement. Une opération d'aménagement, c'est un cycle complet, c'est un ensemble de programmatiques différents qui concernent du logement, de l'emploi, la réindustrialisation du pays, l'aménagement est aussi concerné, et bien entendu aussi les équipements publics et le cadre de vie de nos concitoyens. Donc c'est un cadre général, plutôt fédérateur, plutôt concerté, et on a besoin effectivement d'être soutenu par les autorités pour essayer de développer et de travailler sereinement.
5: Vous êtes déçu par le plan logement, plan relance logement du gouvernement ?
6: Je ne suis pas déçu, je pense que c'est un signal très fort. Il était important, il était nécessaire. Après, bah, nous verrons effectivement la mise en application et sur le terrain comment ça va se concrétiser. Mais c'est un signal très fort et attendu par toutes les professions immobilières en lien avec l'immobilier et nous aussi les aménageurs. Voilà, donc clairement oui.
5: Vous avez parlé de votre restructuration. Vous avez aussi changé d'identité visuelle. Un petit mot sur ce changement, plus coloré, plus. Quel est l'objectif derrière?
6: Bah, l'objectif c'est de fédérer autour de notre métier d'aménageur. Donc nous changeons de nom, nous passons de Union Nationale des Aménageurs à Union des Aménageurs, donc quelque chose de plus simple à dire. L'acronyme UNAM existe toujours, mais on peut effectivement jouer sur les deux tableaux. Et l'idée, justement, c'est de fédérer, le syndicat qui représente ce métier d'aménageur, quels que soient les aménageurs, qu'ils soient privés, publics, bailleurs sociaux, que ce soit des petites PME ou des grands groupes ou des établissements publics de l'État. Tous ces opérateurs forment la famille de l'aménagement. Et l'UNAM est là pour les aider, leur offrir des services, les aider à faire porter la parole des aménageurs. Donc oui, il y a un enjeu et cette nouvelle image, elle est très importante, effectivement, avec une nouvelle identité graphique, un nouveau logo beaucoup plus moderne et contemporain. Et voilà, des premiers retours que nous avons, c'est très bénéfique. Donc voilà, pourvu que ça continue, c'est une nouvelle phase de l'Union des aménageurs qui se lance aujourd'hui. Voilà. Ayons le vœu que ça puisse perdurer et que ça soit efficace.
5: Eh bien, merci beaucoup, affaire à suivre. En tout cas, merci beaucoup, Nicolas Gravitte.
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1: Bonjour Sébastien Cuperfis et Anne Cuperfis, donc président de Juno et directrice marketing et communication. Ce matin s'est tenue la conférence de presse. Un petit mot pour parler de l'année 2025, le bilan 2025 de Juno.
2: Oui, alors merci pour cette petite interview. Le bilan est excellent puisqu'on a fait plus 56% d'activité en 2025, en surperformant un marché qui était quand même meilleur. Comment on peut expliquer ça? Baisse des prix qui a continué à être moins forte qu'avant, puisqu'on est à 1,8% de baisse de prix, notamment à Paris. En même temps, des taux qui ont baissé aussi. Et donc, on a retrouvé des marges de manœuvre entre acheteurs et vendeurs, entre des vendeurs qui ont pris conscience que les prix de post-Covid étaient plus d'actualité et des acheteurs qui sont mitridatisés, c'est-à-dire que ils étaient un peu en stand-by et maintenant ils disent ok, bon, la politique, on voit que c'est compliqué, l'international c'est compliqué, mais ça va le rester. Donc en fait, on y va, on fait marcher nos projets et les marchés sur lesquels nous sommes, et en particulier à Paris, sont des marchés de résidence principale. Donc ce sont des marchés où les gens ont des projets, ils ont des enfants, ils partent en retraite et donc
1: ils sont obligés d'acheter.
2: Et donc on a retrouvé une fluidité du marché qui se confirme en début d'année puisqu'on est à presque 20% de croissance pour ce début d'année. Donc on a un pipe 2026 qui est très positif.
1: Donc les chiffres devraient être meilleurs en 2026 selon vos estimations.
2: En tout cas, ils sont partis pour être pour l'instant 20% supérieurs à ceux de 2025 qui a été une super année. Et on le voit partout, on le voit dans l'augmentation de nos demandes sur les sites, sur les portails, on le voit dans le nombre des visites qui est très élevé et on le voit dans la rapidité de vente avec pas mal de biens qui se vendent en 48 heures ou une semaine. Donc on voit vraiment qu'il y a un marché qui est très, très dynamique.
1: Alors vous avez cité Paris, évidemment vous n'êtes pas présent que à Paris. Est-ce qu'on peut, vous pouvez nous dire donc où vous êtes présent et puis surtout le profil des acquéreurs? Parce que c'est vrai que vous avez cité les familles françaises, alors à Paris j'imagine que c'est le cas, mais pas que, vous avez d'autres nationalités.
2: Alors je reste sur Paris, puis après on parle du reste de la France et éventuellement de la Belgique où nous sommes. C'est vrai que 2025 a été caractérisé dans l'immobilier d'ultra-luxe par une forte présence des Français. Peut-être parce que les ventes de belles choses se sont faites assez vite. Et quand il y a un critère de rapidité, mine de rien, la proximité, souvent les étrangers, ils prennent du temps pour venir, ils prennent rendez-vous, ils viennent un mois plus tard. Et quand il y a des très très beaux assets, finalement cette année, on constate que on a une forte proportion de nos ventes d'ultra-luxe qui se sont faites avec des grandes familles françaises, ce qui est assez exceptionnel. C'était pas le cas en 2024 ni en 2023. Donc typologie des clients assez française, ce qui est plutôt une bonne nouvelle. Ça veut dire que, en dépit d'un contexte pas super positif, il y a encore beaucoup de gens qui croient en la France, qui croient en l'immobilier, qui croient à Paris.
1: Ça fait du bien d'entendre ça.
2: Et ça fait du bien d'entendre ça, et on est content. Voilà. Et sinon, pour le reste, donc nous, on est présents aussi en dehors de Paris, dans les belles villes de l'Ouest parisien, qui sont ont une tendance très différente, parce que là, ça a explosé post-Covid, tout le monde voulait acheter sa maison au Vésinet. Donc évidemment, il y a une correction des prix relativement importante. On parle de entre 15 et 25%, donc c'est quand même très élevé. Mais on a un marché qui est très fluide.
1: Donc il y a du stock à nouveau, hein, parce qu'il y avait eu un souci de stock à un moment.
2: Oui, parce que tout s'est vendu.
1: Ouais.
2: Donc tout s'est vendu parce que tout le monde a acheté.
1: Ouais.
2: Et là, on est en train de reconstituer le stock des gens qui ont des projets et qui bougent. Voilà. Ensuite, on est aussi présent dans le nord de la France, à Lille, qui est un peu dans la même tendance que l'Ouest parisien. Mm-hmm. C'est un peu la même chose. Et on est sur toute la France. Je ne sais pas si on va en parler maintenant avec les châteaux.
1: Ouais.
2: Et c'est un marché qui est particulier, les châteaux, qui a eu un boom post-Covid, où pareil, on a eu plein de châteaux qui sont vendus, qui étaient sur le marché depuis très longtemps. Et là, on redescend un petit peu. On a du stock. Les prix doivent baisser parce que, un, les taux d'intérêt ont augmenté. Deux, les taxes d'habitation, taxes foncières ont explosé.
1: Et puis, c'est de l'entretien, un château.
2: Et trois, j'allais dire, le prix moyen de rénovation a doublé entre 2019 et maintenant. Donc, si on doit rénover 5000 m², c'est un gros budget. Donc, il y a une correction des prix, mais il y a toujours une appétence forte des Français et de certains étrangers pour acheter des châteaux et des propriétés un peu partout en France.
1: Un petit mot sur le partenariat avec Forbes Global Property. Donc c'est tout nouveau, hein. Ça fait quelques mois, c'est ça, ça date de la fin d'année. C'est quoi l'objectif derrière?
2: Alors, en fait, Forbes est venu nous voir, cherchait à avoir un représentant exclusif pour la France et la Belgique, et on a décidé de prendre ce partenariat. Pourquoi ? Parce que on voit que c'est une marque extrêmement puissante. C'est une marque qui est en train de prendre beaucoup de parts de marché, notamment aux États-Unis, face à d'autres marques immobilières comme Christie's ou Sotheby's. Et que du coup, on voit qu'on a un réseau de partenaires et de clients internationaux très fort avec Forbes, et qui nous permet, pour nos propriétaires français et nos propriétés françaises, de leur offrir une vision sur le monde et une ouverture sur des clients étrangers extrêmement forte, et qui nous permet aussi, nous, avec nos clients français, de les suivre très efficacement dans tous leurs projets, s'ils veulent partir à Dubaï, en Italie ou par hasard au Portugal, on a partout des partenaires extrêmement puissants.
1: J'aimerais juste revenir sur un point qui a été dit plusieurs fois en conférence, que je vois un peu partout, pas que dans le haut de gamme, le luxe, c'est l'appétence des acquéreurs pour les biens rénovés, entièrement rénovés, donc le clé en main. Ça, c'est quelque chose de nouveau depuis ces dernières années. C'est dû à quoi ?
2: Il y a deux raisons, c'est très clair. Hein. C'est après Covid. Ouais. Il y a deux raisons. Une raison psychologique, les gens avec le Covid, surtout les gens qui ont de l'argent, se sont dit tout peut s'arrêter. Et donc, j'ai envie de profiter maintenant. Et donc, il y a vraiment un truc psychologique où je me dis, je ne veux pas mettre 3 ans à récupérer mon bien. Il est là, j'en profite tout de suite. Je ne sais pas où on sera dans 2 ans. Il y a vraiment un truc qui a eu un impact sur les gens. Et le deuxième sujet, c'est ce qu'on évoquait tout à l'heure, c'est le coût des travaux et la complexité des travaux. Il y a plein d'endroits où c'est extrêmement cher et extrêmement compliqué, parce que les entreprises ne sont pas forcément fiables, etc., de faire des travaux. Et du coup, il y a une vraie valeur à avoir un bien qui est complètement rénové, où on arrive dedans, on n'a pas à se poser de questions, et on en profite tout de suite.
1: Alors, il y a eu une augmentation des arnaques qui a été constatée, justement, sur certains types de rénovations. Est-ce que c'est un des facteurs aussi, ça, vous pensez, d'après les retours terrain ?
2: Alors moi, je, dans notre marché à nous, j'en ai pas trop connaissance, mais ça m'étonne pas, vu que les prix sont très élevés et que c'est un budget qui devient énorme et que les gens, évidemment, ont envie de payer le moins cher possible. C'est pas du tout étonnant qu'il y ait des escrocs qui essayent de profiter de ça en donnant des prix faciaux plus sexy et qui derrière disparaissent. Ou voilà, c'est pas étonnant. C'est pour ça qu'il faut être bien conseillé. Et nous, d'ailleurs, on a un service travaux interne chez Juno qui accompagne nos clients propriétaires qui veulent faire des travaux, en particulier pour la location et pour améliorer le DPE. Et on travaille évidemment avec des entreprises qu'on connaît depuis des années, qui sont très fiables, où on a zéro risque de quoi que ce soit.
1: Alors Juno, c'est une affaire de famille aussi. Donc Anne Cuperfis, vous êtes donc l'épouse de Sébastien, mais également la directrice marketing et communication. Alors, un petit mot déjà sur... c'est le magazine Juno qu'on lit deux fois par an, que vous créez, en fait, que vous éditez. Il y a beaucoup de choses dedans, c'est beaucoup de travail. Est-ce que vous pouvez nous expliquer un petit peu ce qu'il en est ? Parce que ça plaît beaucoup.
3: Bonjour Bérénice. Oui, effectivement, le magazine, donc on en est à notre 11e édition. On vient de le sortir en décembre. On en tire 2 numéros par an. Ils sont à chaque fois tirés à 55 000 exemplaires et on les distribue dans nos agences. On l'adresse à 10 000 de nos clients. On fait des portages avec certains titres de presse aussi et on les distribue dans des salons ou dans des clubs privés. Donc voilà, il y a une belle diffusion et la particularité de ce magazine, c'est que il a certes une grosse partie d'annonces avec à peu près 200 pages de biens qui sont à Paris et dans les autres régions où on est présent, mais également en Belgique et à l'étranger avec tous nos partenariats grâce à Forbes. Et la particularité, donc, comme je disais tout à l'heure, de ce magazine, c'est qu'il a une grosse partie lifestyle, où ça c'était un contenu que j'ai vraiment voulu développer parce qu'il parle à nos clients et ça sort un petit peu du cadre immobilier, mais on reste quand même dans tout cet univers de l'art de vivre. Et donc, à chaque fois, on met en avant des designers et des architectes d'intérieur qui rénovent des très beaux biens. On a une partie sur la gastronomie, on met en avant des grands chefs. On a une partie évasion. On met en avant des artisans d'art aussi, de différents métiers d'art, des artistes. Ça nous arrive régulièrement aussi de faire intervenir des artistes sur les couvertures de nos magazines qu'on présente ensuite dans le numéro. Donc, voilà, chaque numéro, c'est la construction de de plein de sujets qui nous tiennent à cœur, de choses qu'on aime et de mise en avant d'artistes qui voilà mêlent un peu des univers qui sont en périphérie de l'immobilier.
1: Alors le succès de Juno, c'est aussi grâce à vous. Comment vous faites rayonner la marque ? Donc il y a ce magazine, vous faites plein d'autres choses. Comment vous faites rayonner la marque ? Parce que ça fonctionne a priori.
3: Alors il y a plusieurs choses. Déjà il y a tout le côté physique avec nos agences. Donc moi je gère le marketing et dans le cadre du marketing il y a aussi l'ouverture et l'identité, l'ADN architectural de nos agences qui a une charte, qui a une homogénéité. Alors elle est un petit peu différente par quartier parce qu'on s'adapte au quartier, mais globalement elles sont toutes un peu sur dans le même esprit. Donc ça, c'est déjà ce que voient les gens quand ils se baladent dans Paris, parce que maintenant on a 18 agences, donc ça commence à être assez visible. Donc ça, c'est le premier aspect, on va dire, physique et visuel. Et ensuite, on a plein d'actions qu'on développe au marketing. On a parlé du magazine. Il y a toute la partie digitale où on développe beaucoup nos réseaux sociaux. On est au total, sur tous nos réseaux sociaux, on a 170 000 followers. On en a 120 000 sur Instagram. Donc ça nécessite une grosse création de contenu qu'on gère en interne et avec l'aide de certains prestataires. Voilà, donc cette partie digitale, donc avec les réseaux et aussi avec le site, où on a tout un travail sur le référencement. Donc voilà.
1: La place digitale, c'est le plus important pour vous aujourd'hui, quand on regarde la part, on va dire, des retours sur investissement, en tout cas. C'est quoi qui a le plus gros impact, le plus gros ROI, c'est le digital ?
3: C'est le digital, oui, en termes de lead entrant. Maintenant, tout ce qu'on crée en dehors, qui est hors digital, qui fait partie vraiment de notre ADN, c'est-à-dire des beaux supports comme le magazine ou des événements qu'on crée dans nos quartiers qui sont vraiment quelque chose de palpable, où on va faire des street marketing autour de nos agences. On propose autour d'un triporteur, un barista, on fait un petit coffee shop ambulant et tout ça avec des goodies qu'on donne aux clients et aux enfants de nos clients.
1: C'est de la fidélisation.
3: Ça fait partie de l'image de marque. Ouais. Et du coup, les deux se mêlent bien et apportent à l'un et l'autre le succès qu'on peut avoir.
1: Et c'est vrai que ça fait la différence en termes de fidélisation quand on a ces petites attentions de la part de son agent immobilier.
3: Attention, voilà. Et puis, on rentre en contact avec des gens dans nos quartiers.
1: Donc le nouveau numéro est sorti, c'est ça, en décembre ?
3: Il est sorti en décembre. Du coup, nous, on fait un hiver-printemps et ensuite, on n'est pas tout à fait dans la saisonnalité de la mode, mais on fait hiver-printemps et ensuite été-automne. Voilà, donc le prochain, ça sera pour le mois de juin et on est en train de travailler sur le contenu, sur le grand architecte qu'on va mettre, le ou les grands architectes qu'on va mettre en avant, sur l'artiste, parce qu'à chaque numéro d'été, c'est un artiste qui est mis en avant. Donc voilà, on est dedans.
1: Et bien, hâte de voir ça. Merci beaucoup, Anne Cuperfis et Sébastien Cuperfis.
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1: Il est 9h. 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
2: Bonjour à tous. Téhéran estime avoir le droit de riposter après l'arrestation début mai de 4 Iraniens par le Koweït. Le Koweït a illégalement attaqué un bateau iranien et arrêté 4 de nos ressortissants dans le golfe Persique. Nous exigeons la libération immédiate de nos ressortissants. C'est ce qu'a écrit le ministre iranien des Affaires étrangères, Abbas Araghchi, ce mercredi sur X. Le Koweït a annoncé mardi que ces 4 personnes arrêtées alors qu'elles tentaient de pénétrer dans le pays par la mer avaient avoué appartenir aux gardiens de la révolution iranien. Accusation démentie par l'Iran. Après la loi sur la peine de mort pour les terroristes adoptée par Israël en mars, un nouveau texte fait polémique. Le Parlement israélien a adopté dans la nuit de lundi à mardi une loi qui instaure un tribunal militaire spécial habilité à prononcer la peine capitale pour juger des Palestiniens accusés d'avoir participé aux attaques meurtrières du 7 octobre. La nouvelle juridiction doit siéger à Jérusalem pour des crimes commis par les hommes du Hamas et d'autres groupes palestiniens au cours de cet assaut en territoire israélien marqué par de nombreux massacres qui ont fait 1221 victimes côté israélien, en majorité des civils. Il pourra aussi juger les actes commis dans la bande de Gaza pendant la détention des otages capturés le 7 octobre. Les chefs d'inculpation retenus couvrent un spectre étendu, meurtre, viol, enlèvement ou encore pillage. 5 rapporteurs spéciaux de l'ONU ont demandé à l'État français de s'expliquer sur ses efforts de lutte contre les PFAS dans la vallée de la chimie au sud de Lyon, évoquant de possibles violations des droits humains. Mandatés par le Conseil des droits de l'homme, ces experts ont été alertés en juillet 2025 par l'association écologiste Notre Affaire à tous, qui a rendu publique cette procédure ce mardi. Les rapporteurs spéciaux, qui ne s'expriment pas au nom de l'ONU, ont adressé en mars des courriers au gouvernement français ainsi qu'aux industriels Daikin et Arkema, qui émettent des polluants éternels sur la plateforme de Pierre Bénite. Dans ces lettres, dont des extraits ont été publiés sur le site de l'ONG, les rapporteurs expriment leur plus vive préoccupation quant aux effets néfastes sur les droits humains des activités d'Arkema France et de Daikin.
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3: Chers auditrices, chers auditeurs d'Élémentaire, bonjour et bienvenue pour cette nouvelle émission. On vient de passer les 8 ans d'existence et on avance et on continue de parler de cette qualité de l'air. On ne s'arrête pas. On s'aperçoit au fil de toutes ces années, si on peut revenir quelques instants dessus, que la prise de conscience progresse. Mais là, on voit aussi des considérations qui puissent être d'ordre... santé en premier plan, ce qu'on désirerait tous. On a de l'économie d'énergie à associer, notamment avec nos bâtiments, et on a également des contraintes budgétaires qui se font. Et à l'heure actuelle, bon, on est quand même en train de voir une petite musique qui essaie de grignoter par-ci par-là, de rester sur des fondamentaux qui sont pas suffisants au regard de la qualité de l'air dans nos lieux de vie notamment, et pour lesquels il convient de continuer à faire mieux prendre conscience pour avancer, pour que chacun respire bien évidemment. Et au regard aussi de cette santé qui, c'est démontré, ça se voit de plus en plus, mais il y a des coûts de la santé associés à cette qualité de l'air qui nous impacte évidemment et qui est pas forcément la plus préservante pour nous, ou du moins qui pas forcément assez acceptable. On va progresser sur ce sujet et on continue pour montrer justement qu'il faut continuer de bien prendre en compte dans les bâtiments cette qualité de l'air au regard de comment on conçoit nos bâtiments, comment on en prend soin, bien entendu. Et j'ai le grand plaisir aujourd'hui de recevoir Yann Dervin. Bonjour Yann.
4: Bonjour Nicolas.
3: Bienvenue, tu arrives de Montpellier.
4: Oui, merci de m'accueillir aujourd'hui.
3: Bah oui, avec grand plaisir, parce que on va parler un petit peu de tout ça. Aujourd'hui, Yann, casquette QAI, donc tu es consultant en bâtiment durable, notamment tu as travaillé avec l'association Effinergie au regard de, on parlait tout à l'heure d'économie d'énergie. Pendant 10 ans, et là ça va nous amener quand même un petit peu plus loin dans notre, dans cette émission, sur cette émission aujourd'hui, où on va rentrer un petit peu dans le cadre de ce qui se fait, et un peu plus particulièrement des labels, notamment. Il y en a beaucoup.
4: Oui, tout à fait. Je vais prendre aujourd'hui une casquette QAI puisque dans le cadre de ma mission, je suis responsable des relations publiques pour Immolab, qui porte le label intérieur. Donc on va parler QAI, même si Effinergy parlait déjà de QAI, a commencé à alimenter, on va dire, la réflexion autour de la ventilation et de voilà, donc de la nécessaire prise en compte de ces aspects de qualité d'air intérieur dans les bâtiments.
3: Et au travers notamment du réglementaire, du normatif, par rapport à cette qualité de l'air. Une première question, Yann, toute bête, c'est quoi une bonne qualité de l'air ?
4: Alors, c'est quoi une bonne qualité de l'air ? C'est, en tout cas, un environnement qui va permettre d'assurer la santé en fait des occupants, des usagers d'un bâtiment, qu'on soit dans des maisons, qu'on soit dans des logements collectifs, qu'on soit dans le tertiaire au bureau, et du coup on va la traduire après la qualité de l'air par un certain nombre de paramètres, notamment de mesures physico-chimiques, mais voilà, globalement c'est la santé, assurer la santé à long terme, santé pérenne des occupants des bâtiments.
3: Voilà. Préserver la santé, puisque un air sain, par essence, finalement, on pourrait croire que ça existe, mais ça n'existe pas, puisque quand on est en bonne santé, si on a un air sain autour de nous, on sera pas en meilleure santé que ce qu'on est. Donc en fait, l'air sain, finalement, et là, on en parle au niveau médical, hein, ça n'existe pas. Comme un air pur n'existe pas, puisqu'il est mélangé énormément, et c'est pour ça aussi qu'il...
4: Pour l'eau, à part l'eau distillée.
3: À part l'eau distillée, mais qu'on va avoir beaucoup de mal à absorber, qui va pas être forcément notre ami sur le sujet. En ce qui concerne notamment cette dimension, on parlait un peu du réglementaire, mais qui est vraiment crucial et qu'il faut réfléchir en approche holistique, c'est-à-dire en approche globale. On va rentrer dans cette approche globale, si tu le veux bien, Yann, au regard un petit peu, un premier point, on va traiter quelques points ensemble, la directive EPBD et la qualité de l'air. Rapidement, qu'est-ce que tu peux nous en dire de ce syllogisme EPBD, hein, qui a l'air un peu barbare, mais finalement... qui est important.
4: C'est en tout cas c'est du barbare énergétique parce que le PDD est vraiment une lignée de directives. On est à sa quatrième version parue l'année dernière et c'est vraiment une lignée énergétique. C'est-à-dire que c'est une directive qui est faite pour diminuer la consommation énergétique des bâtiments. Cette nouvelle version de directive va plus pousser les feux sur des éléments alors qui vont nous intéresser, on va en parler après, mais surtout sur le carbone. C'est-à-dire qu'elle a été surtout faite pour décarboner aussi les bâtiments, la consommation des bâtiments, commencer à réfléchir en analyse de cycle de vie sur les bâtiments. On va tendre vers un concept qui s'appelle zéro energy building, alors qu'avant on était sur le zéro emission building, c'est-à-dire plus d'émissions de CO2, alors qu'avant on était sur le nearly zero energy building. Donc on a une sémantique qui évolue
3: approché du zéro
4: sur le carbone par rapport à l'énergie. Alors on pousse aussi les feux sur l'énergie, évidemment. Mais ce qui nous intéresse aujourd'hui, c'est la QAI. Et dans cette directive, on a un certain nombre de points qui sont marqués, c'est-à-dire qu'on commence à avoir une vision qui est un peu plus intégrée, holistique, hein, de cette réglementation européenne et notamment de la directive EPBD, qui va nous demander dans un de ses objets, hein, c'est directement dans les objets de la directive, la performance de la qualité de l'environnement intérieur des bâtiments. Et ensuite, c'est décliné selon différents articles et différents éléments.
3: Alors, au niveau de l'EPBD, on le voit, elle ne fixe pas des seuils de polluants chiffrés, bien évidemment, elle instaure plutôt un cadre d'obligation de moyens très fort. Par contre, est-ce que ces deux points importants que sont, on réduit nos consommations énergétiques et de l'autre côté pour notre bâtiment, on veut aussi avoir, ce qu'on disait tout à l'heure, le bâtiment le plus acceptable et désirable possible au regard de la qualité de l'air. Est-ce qu'on peut faire de l'énergétique et de la qualité de l'air? On pourrait se dire, parce qu'on entend de partout, oui, mais si je fais rentrer beaucoup d'air, ça va me coûter de l'énergie, parce que cet air, l'hiver, on rentre de l'air froid et on le fait sortir. On est obligé de re-réchauffer à nouveau un volume plus grand, et ça peut nous poser des problèmes. Est-ce que la directive s'attaque à ça?
4: C'est tout à fait vrai ce que tu dis. Et d'ailleurs, on peut très bien faire de l'excellente qualité, enfin dire de diminution de consommation énergétique, tout en... occultant complètement le côté ventilation, le côté renouvellement d'air, et ça nous permet de faire des économies. Par contre, pas des économies de santé, comme on le disait au départ.
3: Bah, si on veut faire des économies, qu'on met les gens dans un bâtiment, qu'on renouvelle pas l'air, c'est comme si on les mettait dans une bouteille fermée. Au bout d'un moment, il va se passer qu'on va se sentir mal parce que on n'aura plus d'air suffisant pour bien respirer.
4: Exactement, c'est le concept de bouteille thermos qui a été pas mal repris sur les, notamment les labels de performance énergétique.
3: Surtout qu'en plus, au fur et à mesure du temps, on a amélioré les conceptions, la réalisation de nos bâtiments, les rendant, que ce soit dans du neuf ou que ce soit de la rénovation, les rendant plus étanches encore.
4: Et oui.
3: Donc on a finalement accentué ce
4: phénomène. On a accentué le phénomène. C'est notamment, alors c'est vrai dans les bâtiments neufs, c'est aussi vrai dans les bâtiments en rénovation. On pourra en parler, si tu veux, un peu plus tard. Mm-hmm. Si je reviens à ta question d'origine sur le PBD et sur comment, en fait, on va intégrer la qualité d'air. En fait, le PBD exige maintenant qu'à chaque fois qu'on fait des améliorations en termes de performance énergétique des bâtiments, on intègre systématiquement la problématique de qualité d'air. Alors, elle va pas donner énormément de moyens. Elle va parler un peu de ventilation, de contrôle, de système de ventilation.
3: Elle va surtout parler que de contrôle de système de ventilation, qu'il soit conforme à la pose. Mais est-ce qu'on, derrière, elle nous parle de niveau de polluants satisfaisamment traités pour qu'on soit dans une qualité de l'air qui soit bonne?
4: Alors, c'est pas directement l'objectif de cette directive EPBD. C'est dans le texte, c'est pas écrit. C'est-à-dire qu'on n'a pas d'objectif chiffré sur la QAI dedans. C'est juste écrit qu'il faut faire attention à la qualité d'air.
3: Un petit peu dommage. C'est peut-être le step d'après, on espère.
4: Oui, et puis on a d'autres. On a déjà la transcription en droit français qui va permettre de faire évoluer ça. Et puis on a d'autres possibilités pour faire évoluer la qualité d'air intérieur dans les bâtiments. On va dire en parallèle de cette directive EPBD. Mais c'est vrai qu'on a pour l'instant pas de directive claire, c'est le cas de le dire, venant de l'Europe sur la qualité d'air intérieur dans les bâtiments, alors qu'on en a sur la qualité d'air habituel,
3: on retrouve un peu les discussions. On retrouve un peu les discussions entre les différents pays européens pour ces directives, cette mise en place, avec une avancée des pays nordiques assez forte, assez marquée.
4: Il y en a qui,
3: moins pour certains.
4: Et d'autres qui freinent. Voilà. C'est classique du débat européen. Malheureusement, actuellement, le débat européen, il est un peu compliqué, hein, comme un peu partout, d'ailleurs, avec une moindre ambition environnementale quand même que ce qu'on a pu connaître par le passé.
3: Je crois qu'on l'a bien vu.
4: Ouais. Et espérons que ça va quand même évoluer dans le bon sens.
3: Bah, en parlant sur l'émission, c'est aussi pour garder l'œil ouvert sur ces problématiques et pas de se dire on passe à autre chose. Non, faut pas l'oublier, ça reste toujours comme je le dis régulièrement, la qualité de l'air c'est pas une actualité. L'actualité l'air, c'est du permanent, on a besoin autant qu'on respire à chaque instant, on a besoin que ça soit pris en compte aussi, pas de manière cyclique, hein, plutôt une manière correcte et prolongée. Les mécanismes cruciaux, on le voit hein, sur cette PBD, obligation d'établir des systèmes d'inspection régulière, on l'a vu, et indépendante des systèmes de ventilation, et puis indicateur de préparation intelligente qui encourage l'utilisation de capteurs et de gestion aussi de la GTB pour piloter, faire du monitoring. On va le retrouver ça plutôt dans le milieu tertiaire en fait.
4: Oui, tout à fait. En fait, on a un indicateur qu'on appelle en anglais SRI, qui est un système qui définit en fait les bâtiments qu'on va qualifier entre guillemets d'intelligents, c'est-à-dire des systèmes qui sont pilotés, connectés, etc. Et la directive donne les éléments en fait. Les critères, hein, puisque faut se rappeler que ces directives, elles sont traduites dans le droit des différents pays européens. Donc, il s'agit que tout le monde utilise les mêmes critères pour définir ces bâtiments intelligents. Et dans le côté bâtiment intelligent, il y a le côté de monitoring possible, de capteurs de CO2 qui vont permettre d'affiner la qualité d'air, de le piloter à l'échelle d'un bâtiment.
3: Et d'être en réalité avec l'usage.
4: Tertiaire, bien sûr. Et pardon.
3: Et d'être en réalité avec l'usage, puisque on imagine bien que dans une salle de classe, si on avec 30 élèves dans la même salle, le taux de CO2 va augmenter très fortement, et il convient d'assurer, notamment déjà pour le bien-être des capacités cognitives de des enfants, que le renouvellement d'air soit suffisant afin que tout le monde s'y retrouve bien au titre du confort d'été, et du confort d'hiver. Hein. Quand il va faire trop chaud, si à un moment donné on n'a pas de renouvellement, on va être aussi extrêmement contraint dans ce bâtiment et avoir, comme on s'est rencontré, le cas dans quelques lycées auxquels j'ai eu connaissance, des malaises de personnes, d'enfants. Donc on peut pas laisser ça comme ça, évidemment. Un petit peu plus loin, qui revient dans sur ce sujet, parce que là, ça tourne assez rapidement, là, l'horloge, vous le savez. La nouvelle directive de l'air ambiant en 2024, hein, d'octobre 2024 notamment, a parlé aussi au niveau européen d'abaissement des valeurs limites des polluants. Du coup, est-ce que ça signifie, en parlant de ces polluants, hein, on réduit par exemple les particules fines de taille 2,5 de 25 microgrammes à 10 microgrammes par mètre cube, en objectif direct pour la QAI, mais cela signifie, est-ce qu'on a besoin que les systèmes de filtration des bâtiments doivent être repensés?
4: Oui, alors cette directive air ambiant, elle fixe les éléments liés à la qualité d'air qui est la qualité d'air extérieur, en fait, hein, celle qu'on respire tous quand on est à l'extérieur des bâtiments. Mais comme les bâtiments sont renouvelés par l'air extérieur, il est clair que si on renouvelle l'air par des niveaux de pollution qui sont importants, on va pas régler le problème
3: on
4: de la qualité
3: d'air
4: intérieur.
3: On va continuer de surcharger ce qui se passe à l'intérieur.
4: Voilà. Faut quand même rappeler que l'air intérieur on estime qu'il est 4 à 8 fois plus pollué que l'air extérieur. C'est une moyenne, il peut y avoir des exceptions, parce qu'on a évidemment des sources de pollution de l'air à l'intérieur des bâtiments, de par notre usage ou de par le développement de moisissures, par exemple.
3: Et le 4 à 8 fois plus pollué, il faut rappeler que c'est pas sur la totalité des polluants. C'est ça, des polluants qui sont identifiés, on est là sur les particules, par exemple. Mais il y en a tout un tas d'autres qui peuvent être plus ou moins chargés en fonction de l'environnement extérieur direct.
4: Oui. Alors, pour répondre à ta question sur du coup la nécessaire prise en compte de cette pollution extérieure, en fait, il faut que les concepteurs de bâtiments, les maîtres d'ouvrage, les bureaux d'études, en fait, prennent en compte les sources de pollution extérieure pour orienter correctement les prises d'air des bâtiments. J'ai encore assez peu fait, sauf dans les labels dédiés dont on parlera plus tard, et aussi de gérer la filtration si nécessaire de ces polluants, ainsi que la maintenance, puisque la maintenance de tous ces systèmes est extrêmement importante, parce que moi j'ai connu des systèmes de ventilation, notamment des VMC double flux. Au bout de 6 mois, vous avez le fil qui est complètement saturé. Et si personne s'occupe de changer tout ça, on a un gros problème de renouvellement d'air.
3: C'est là où la GTB peut avoir son rôle, puisqu'il y a des alertes sur les centrales de traitement d'air, notamment les double flux. On sait qu'il y a des alertes d'encrassement des filtres. Et là, le pilotage est tout à fait assuré.
4: Alors, dans tout ce qui est bien...
3: Contrairement à ce qu'une ventilation chez soi, quand elle tombe en panne, on le sait même pas.
4: Voilà, oui.
3: Ou quand elle s'arrête, ou que ça fonctionne.
4: Alors,
3: pas.
4: On a moins de double flux chez soi, donc c'est un peu moins problématique.
3: Faudrait peut-être qu'on y pense à aussi cette gestion de filtration et de récupération énergétique, puisqu'elle le permet.
4: C'est tout à fait... C'est un problème... Le problème des particuliers, qu'on soit en logement collectif, où on peut avoir d'ailleurs des systèmes double flux dans certains cas, ou chez les particuliers, c'est la maintenance. C'est-à-dire que en général, on fait l'économie de l'entretien du matériel et les installations, quand elles sont installées, fonctionnent peut-être, si elles sont bien installées, ce qui est un autre sujet. Mais au bout d'un an, au bout de 5 ans, au bout de 10 ans, qu'est-ce que ça donne? Il y a peu de monde qui va voir en fait ce que ça donne.
3: Je pense qu'il y a peu de monde qui va le voir parce qu'il n'y a pas d'alerte particulière. Quand on est dans sa voiture, le filtre d'habitacle est à changer, la voiture l'indique, le voyant orange dit il faut le faire. Dans la maison, on n'a rien.
4: Pas dans la maison.
3: Pas dans le logement.
4: On n'est pas encore à ce niveau de sophistication qu'on peut avoir dans les voitures.
3: Pourtant, c'est pas compliqué, puisque la plupart des matériels le permettent en plus.
4: Oui, et puis il suffirait d'avoir une horloge, en fait. Enfin, on sait qu'au bout d'un certain temps, en fonction de la pollution extérieure, il faut changer les filtres. Il faudrait au moins aller voir tous les ans, ce qui est normalement obligatoire d'ailleurs dans
3: le
4: collectif.
3: Après, il y a quand même une expérience aussi qui est assez importante au regard des personnes qui ont des problèmes respiratoires ou qui sont dans des zones un peu contraintes. Quand ils ont vu pour la première fois le niveau d'encrassement de leur filtre, ils comprennent qu'il faut bien s'en occuper.
4: Et c'est vrai que c'est un élément pédagogique.
3: Parce que quand on dit, regardez, votre filtre n'est plus blanc comme une feuille de papier, mais qu'il est devenu gris sombre comme une tablette de bureau un peu sombre, on comprend vite que c'est tout ce qu'on n'a pas respiré finalement, et c'est bien mieux.
4: C'est vrai que c'est assez pédagogique. Ça marque les gens.
3: Il faut le porter, cette pédagogie. Un point rapidement sur la RE2020 et le contrôle de la ventilation, puisque ça fait quand même, ici sur l'émission, on en a parlé depuis très longtemps, hein, ça a été aussi une avancée, même si dans le petit milieu de la qualité de l'air, on se dit ah, c'est pas assez. Que peut-on dire rapidement sur cette RE2020 et ce contrôle, Yann?
4: La RE2020, on a généralisé l'étanchéité des bâtiments, et donc en parallèle, il fallait regarder les aspects de ventilation, protocole de ventilation sur lesquels d'ailleurs Effinergie a travaillé dès le départ. Enfin, c'est aussi des travaux qui sont issus de l'initiative d'Effinergie sur l'étanchéité et la ventilation des bâtiments. Cette étanchéité des bâtiments nous impose de respecter des exigences fortes en termes de contrôle des systèmes de ventilation, de contrôle des débits aux bouches des systèmes de ventilation, de manière à s'assurer que on va évacuer les polluants intérieurs. Donc ça, c'est bien prévu dans la RE, ça a été la première fois qu'une réglementation française sur le bâtiment, en fait, introduisait cet aspect de contrôle via un protocole de ventilation.
3: En ce qui concerne également un petit focus qui est assez intéressant là-dessus, le logement en rénovation, on a des contextes réglementaires qui s'imposent pour garantir que l'isolation qu'on a fait sur ces bâtiments depuis longtemps ne dégrade pas la qualité de l'air et ne crée pas de risque de condensation. Hein, mais d'un moment, il faut que le bâtiment soit perspirant. Hein, ça, c'est aussi une notion importante. En gros, qu'avons-nous comme incitation qui peut nous permettre de dire, parce que le nœud du problème de cette isolation qu'on a renforcée et de cette qualité de l'air qu'on doit assurer, c'est l'étanchéité sans ventilation contrôlée. Ça s'apparente à une catastrophe sanitaire.
4: Oui, c'est vraiment le point critique, enfin la grosse critique que j'ai à faire sur la rénovation et sur les dispositifs liés à la rénovation, c'est qu'on a mis en place des dispositifs, on a engagé un renforcement de l'isolation, un renforcement de l'étanchéité des bâtiments, sans traiter l'aspect ventilation. Il y a que quelques cas de rénovation globale des bâtiments, notamment ceux qui sont concernés par la RT existant avec la méthode qu'on appelle globale, où il y a là une exigence de présence de ventilation et de vérification de l'installation. Mais dans tous les autres cas, c'est-à-dire dans 99% des cas, il n'y a pas d'exigence sur

0: ventilation, c'est le seul.
1: Et qui n'a pas bougé depuis.
0: Qui n'a pas bougé depuis.
1: Depuis, alors que voilà. Le monde de constructif a bougé.
0: Et qui prenait en compte des débits de ventilation minimum dans les pièces, en fonction des différentes pièces. Débit de ventilation minimum, mais qui tenait compte du fait qu'il y avait une espèce de ventilation, entre guillemets, naturelle, ou plutôt parasite, par les menuiseries, par les murs, etc.
1: Et qu'on estimait qu'elle était suffisante, alors que c'est pas le cas.
0: Ben, entre les débits affichés plus cet air parasite, on considérait que c'était suffisant à l'époque. Mmh. Maintenant qu'on a des bâtiments étanches, ces débits sont notoirement insuffisants. Mmh. Et en plus, on renforce cette étanchéité, on renforce cette isolation par des dispositifs incitatifs. Et du coup, on risque, comme tu le disais, d'arriver sur une crise sanitaire. C'est-à-dire qu'on va observer des pathologies dans les bâtiments des personnes qui ont voulu bien isoler, étanchéifier leur bâtiment, mais qui n'ont pas géré la ventilation.
1: Ce qui veut dire qu'à un moment donné, la santé doit primer sur ce sujet.
0: Pour moi...
1: À l'heure actuelle, on a regardé le bâtiment au titre du bâtiment et de sa conception, mais... La santé doit primer sur ça et la santé va même, au regard de tout ce qu'on vient de voir depuis le début, la santé va primer, je dirais, sur l'énergétique. Et l'énergétique doit être une composante qui va avec la santé.
0: Tu as tout à fait raison. Pour moi, tout dispositif d'incitation, alors on comprend hein, les dispositifs d'incitation à la performance énergétique, évidemment, on est dépendant des énergies fossiles encore, on doit diminuer notre consommation d'énergie dans les bâtiments. Voilà, tout ça, c'est tout à fait accepté. Ces dispositifs doivent impérativement être liés à la santé et donc à des paramètres qui vont pouvoir s'assurer qu'on respecte la santé. Ça va être des protocoles de vérification de la ventilation, comme on le disait tout à l'heure, ou pour les installations plus importantes, des capteurs et des mesures possibles, notamment quand on a recours à des systèmes de GTB dans le tertiaire.
1: Tout ça pour gérer toujours nos polluants au regard des particules fines, au regard notamment de ce niveau de renouvellement dont on a besoin. Hein. On n'est pas que sur des débits, on est sur un taux de renouvellement. Vous avez un volume d'une pièce, le taux de renouvellement de temps va nous permettre aussi d'avoir du confort pour éviter, dans le cas d'un nombre de populations important dans la même pièce, d'éviter les transmissions virales bactériennes. On va avancer, l'émission va assez vite. Je reviens juste sur un point qui est tombé il n'y a pas très longtemps, hein, un article qui est tout récent du 22 octobre 2025, qui va ouvrir un petit peu des perspectives aussi sur ces particules fines. Je ne sais pas si tu en as eu connaissance pour le moment, Yann. 22 octobre, c'est pas si bien, mais la revue The Conversation a parlé du potentiel oxydant des particules. On parle des particules en disant telle taille, la 10, la 5, la 2,5, la 1, et les nanoparticules, plus elles sont petites, plus elles vont avoir un impact sur notre santé. Mais en fait, ce qu'il faut savoir, c'est que par rapport à la pollution urbaine ou la pollution de fond, ce pouvoir oxydant des particules n'est pas que fonction de la taille. Et on va avoir, là, voilà, c'est une prise en compte qui commence à arriver aussi, et qui va dire quelle est la vraie dangerosité finalement de ces particules au regard de leurs différentes tailles.
0: Oui,
1: et là, ça, on commence à rentrer un peu dans du détail, hein. Mais,
0: mais
1: ça a son sens.
0: On est de toute façon dans un domaine où on doit encore faire de la recherche et regarder l'impact de l'ensemble des polluants sur la santé. On s'est arrêté aux particules de PM10, PM2.5. Parce que on avait de toute façon des difficultés à pouvoir quantifier ce qu'il y avait de plus petit. Mais on sait que les particules plus petites pénètrent beaucoup plus dans les poumons,
1: jusque dans le sang,
0: et évidemment, et peuvent effectivement entrer dans le système circulatoire sanguin, dont on mesure encore assez mal quelles seront les répercussions et quelles sont les répercussions. Il y a encore beaucoup de recherches et il faudra faire évoluer ensuite les seuils et les particules et les polluants recherchés en conséquence.
1: Tout à fait, tout à fait. Mais il y a déjà beaucoup de sujets qui avancent. On regardera au regard de la PPA ou du milieu médical. Ils ont déjà pas mal de données là-dessus. Hein, et c'est de plus en plus précis depuis l'après-Covid, finalement. Mais on aura l'occasion de faire une autre émission là-dessus parce que c'est vraiment très large. Un tout petit mot d'une minute sur CAP 2030 et après on parlera justement de l'importance de ce qu'on va trouver. Il existe des labels pour cette qualité de l'air. Mais CAP 2030, un petit mot avant tout.
0: CAP 2030, alors pour faire vite, c'est une initiative collective, associative et Finergie HQE, collectif des démarches bâtiments durables, CSTB, avec le plan bâtiment durable et soutien ADEME et État. Donc c'est une démarche collective qui a démarré en 2022,
1: oui,
0: il me semble, qui a pour but de définir un cadre commun c'est-à-dire faire en sorte que tout le monde calcule

0: la même manière, mais sur les différents sujets environnementaux. L'eau, l'air, les déchets, l'énergie, évidemment, voilà, le carbone. Donc le but est définir en fait un cadre commun, on appelle ça un cadre commun de référence, dans le jargon de CAP 2030. Il y a donc eu un groupe de travail sur la qualité des environnements intérieurs. Donc la qualité des environnements intérieurs intègre la QAI.
1: L'acoustique, la luminosité, le renforcement au changement climatique, ouais. Les conforts et la qualité de l'air, bien entendu.
0: Exactement.
1: Est-ce qu'on est arrivé, pour aller un peu vite, est-ce que ce cap 2030 n'a pas encore sorti ses dernières préconisations, mais est-ce qu'on est déjà arrivé à quelque chose qui paraît intéressant? Où en sommes-nous?
0: Mais il faut voir qu'on est sur le, allez, on va dire le ce qu'on dit le PPCM en mathématiques, oui. C'est-à-dire le
1: plus petit commun multiplicateur.
0: Voilà. C'est multipartenarial, hein, c'était complètement ouvert, c'est une démarche à saluer d'ailleurs, hein, c'était très très ouvert cette démarche de CAP 2030, et on arrive sur ce socle de référence, on va arriver à quelque chose qui sera le minimum, l'important étant que tout le monde compte de la même façon, qu'on prenne en compte les mêmes paramètres, en qualité d'air ça va être les mêmes polluants notamment.
1: Polluants avec... quand même des prises en compte qui sont extrêmement restreintes. On pourrait un petit peu dire
0: après,
1: que petit message si on doit leur dire que ça aille un peu plus loin, parce que c'est assez restrictif et on se dit finalement on espère que c'est pas tout ça pour ça.
0: Oui, après on aurait aimé qu'on aille plus loin sur le monitoring par exemple, on aurait aimé qu'on aille plus loin sur le commissionnement aussi,
1: sur la prise en compte des polluants, tout simplement
0: des installations aussi. Sur la prise en compte des polluants,
1: parce qu'il y en a beaucoup pour lesquels on a dit c'est peut-être on s'est créé des contraintes qui n'existent pas finalement et on dit on va pas besoin de les faire.
0: Mais voilà, c'est une démarche collective, donc c'est une base. Après, oui. Libre à notamment les porteurs de labels ou les aspects réglementaires plus tard de s'appuyer dessus pour mettre des exigences complémentaires.
1: Justement, les labels, on va terminer l'émission avec cela. Donc on a vu pas mal de choses dans le cadre réglementaire depuis le début de l'émission. Maintenant, c'est le cadre... plutôt les labels généralistes, on va retrouver, il y a HQE, il y a le BRIM, succinctement les expliquer, et puis justement, c'est souvent ces labels qui nous amènent le step ultérieur, un petit peu plus tard, qui vont nous dire, ils ont éclairé la voie finalement. De quel ordre, quels sont rapidement les labels qu'on peut retrouver, et quelles sont leurs petites différences finalement?
0: Leur
1: axe commun, c'est d'améliorer la qualité de l'air. Hein. On est d'accord.
0: Oui, mais enfin, les labels généralistes, on va citer HQE et BRIM par exemple. HQE le français, BRIM le britannique d'origine en tout cas, sont des labels généralistes en environnement. Et donc, ils vont chercher à améliorer un projet ou pousser un maître d'ouvrage à réfléchir, à concevoir un projet le meilleur possible d'un point de vue environnemental. Et donc, on a tous les sujets environnementaux. Il peut y avoir la QAI dedans. C'est pas automatique, c'est pas obligatoire. C'est-à-dire qu'on peut aller chercher des points, des crédits sur d'autres aspects que la qualité d'air intérieur. À moins de cibler une cible spéciale du HQE qui s'appelle santé et confort et qui va aller chercher une cible excellence dans ce cadre-là. Mais il faut que le maître d'ouvrage soit déjà bien motivé pour aller chercher ça. De base, un HQE, de base, un BRIM n'iront pas aussi loin que peuvent le faire d'autres sur la qualité d'air intérieur.
1: Ça reste généraliste. Mais le sujet existe à l'intérieur.
0: Oui, voilà. Et ça laisse la possibilité de pousser les feux sur le sujet quand même dans ces labels généralistes. Mais il faut le vouloir, c'est-à-dire qu'il faut aller chercher les points et les crédits spécifiques là-dessus, donc il faut déjà qu'il y ait une bonne sensibilisation du maître d'ouvrage.
1: Pour les autres, alors les secondes générations de labels, les démarches.
0: Alors, je te cite juste avant parce que j'y tiens les labels bâtiments durables, qui sont lancés avec BDM en Méditerranée, BDO en Occitanie, etc. Je les cite juste parce que ce sont aussi des labels généralistes d'un point de vue environnemental et qui eux ont plutôt une approche sur la qualité d'air intérieur qui va être de limiter les installations trop complexes, notamment pour favoriser l'exigence dans le temps de paramètres de qualité d'air. Bon, on va peut-être pas peux pas détailler plus que ça là-dessus.
1: En tout cas, il y a une volonté aussi de bien-être dans le BDM BDO, puisqu'on va retrouver des solutions de ventilation naturelle, enfin de ventilation nocturne, qu'elle soit naturelle ou pas, mais ventilation nocturne pour limiter l'utilisation de la clim. Hein.
0: Oui, ça c'est le confort d'été. Et le
1: mais
0: fait
1: c'est
0: de,
1: important.
0: De fait
1: parce que...
0: de ventiler de manière passive, de manière importante, oui, il y a les brasseurs d'air et la ventilation nocturne qui est très, très, très conseillée dans le cadre des démarches BD.
1: Voilà, c'est conseillé, mais on pourra revenir dessus en fonction de l'usage.
0: De, ça permet en tout cas c'est bénéfique pour la qualité d'air intérieur. Et tu me parlais du coup des labels qui vont plus loin.
1: Voilà.
0: Sur le sujet QAI et
1: deux,
0: qui sont
1: deux principalement.
0: Des labels spécifiques. En France, on en a deux. C'est le label écrin qui a été développé par l'ADEME. Mmh. Et c'est le label intérieur qui a été développé par Immolab, que je représente un peu aujourd'hui. Mmh. Et là, on va pas s'amuser à aller chercher les différents sujets environnementaux. On se focalise sur la qualité d'air intérieur. Avec une volonté de prouver et de faire en sorte que à réception les bâtiments seront les plus sains possibles pour les usagers et les occupants. Donc là, on peut pas aller chercher des crédits ailleurs. On est obligé de piocher tous les points et tous
1: avec
0: les,
1: la meilleure qualité d'air possible.
0: Les éléments pour avoir la meilleure qualité d'air possible. Voilà, donc il y a la démarche écrin avec trois niveaux possibles. Il y a la démarche intérieure, par contre, qui est plus stricte sur ces critères.
1: Écrin, je crois aussi qu'il y a une démarche lors de la réalisation des travaux.
0: Alors, les deux labels vont s'occuper du contexte du bâtiment, c'est-à-dire est-ce qu'on est en contexte pollué, moins pollué, etc. Vont s'occuper des matériaux utilisés, de la phase chantier du bâtiment, et puis de la réception. Donc il y a ces différents éléments qui sont pris. Un point particulier chez intérieur, la pédagogie est très importante côté intérieur, c'est-à-dire qu'il y a beaucoup d'éléments de sensibilisation pour les maîtres d'ouvrage, les usagers, qui sont fournis de manière à permettre de faire attention à l'ensemble de la QAI. Parce que le chantier est très important pour obtenir une QAI en exploitation du bâtiment.
1: Et en plus, cette pédagogie est aussi extrêmement importante, parce que si on réalise des bâtiments qu'on n'a pas expliqué en quoi ils sont vertueux, et surtout qu'on n'intéresse pas les personnes pour que ça permette de faire de la duplication et de s'inscrire dans le temps, il aura manqué une étape.
0: Oui, oui, tout à fait. Les futurs utilisateurs du bâtiment doivent comprendre aussi comment agir plutôt dans leur bâtiment pour conserver une QAI suffisante, sachant que l'usage est évidemment hyper important dans le respect des niveaux de polluants. C'est-à-dire qu'on peut évidemment par notre usage inonder un bâtiment de polluants. Enfin, si on fume dans un bâtiment, c'est évidemment pas bon.
1: Il y en a tout un tas de pratiques qui sont
0: si
1: très fortes.
0: Si on cuisine au gaz, c'est pas très bon.
1: Vous voyez les anciennes émissions. Il y a beaucoup. On en parle beaucoup justement de ces émissions et du poids de ce que l'on a autour de nous et de ce qu'on génère nous-mêmes. D'où l'importance de cette qualité de l'air avant, pendant et dans le suivi, notamment de ce que l'on fait. Merci beaucoup, mon cher Yann Nervin, donc responsable relations publiques d'Immolab, et également, on voit bien ici que la tendance est accentuer l'intégration des critères de la qualité de l'air dans le réglementaire, oui. Même si c'est très long et on sent des embûches et la tentation de revenir en arrière pour... on n'oublie pas, on continue. Hein, le coût de la santé, hein, je le rappelle, Santé publique France, début de cette année, janvier 2025, a émis le fait que la qualité de l'air intérieur pesait pour chaque habitant à hauteur de 198 euros par personne. Donc on peut pas se dire qu'on passe à côté de cela, et notamment, c'est bien ce qu'on a pu voir ici sur cette fin d'émission, les démarches volontaires, évidemment, elles vont aider à avancer, à pousser cette réglementation, à faire qu'elle ne recule pas déjà, et à l'amener un petit peu plus loin, qui est bon pour tout le monde. Un petit mot de fin, mon cher Yann ?
0: Rappeler la nécessaire, parce que pour moi, le problème principal actuel, il est sur la rénovation, donc rappeler l'importance, justement, de s'inspirer s'emparer de ces démarches les plus vertueuses pour les intégrer dans les incitations qu'on peut faire sur le côté énergétique. Voilà, faut pas oublier la santé quand on met en place des dispositifs de performance énergétique et des incitations.
1: Voilà. Et je rajouterais qu'il faut aussi que les personnes qui s'occupent de la santé s'emparent de ce sujet au même titre. Hein. C'est pas parce que on est le monde de la construction et que le ministère du logement et autres s'empare du sujet et dit la santé, c'est nous qui allons nous en occuper. Il faut que ce travail soit au regard de tous les ministères vraiment concernés. La santé, la construction, le développement durable. Tout ça, c'est un travail multi-parti qui nécessite de faire au mieux dans cette approche finalement holistique à tout niveau.
0: Tout à fait, l'approche
1: merci
0: holistique
1: beaucoup,
0: dont on parlait tout à l'heure.
1: Mon cher Yann, au plaisir de
0: merci
1: se revoir
0: Nicolas
1: sur l'émission. Et puis bon retour à Montpellier pour passer ce mois de décembre et ces fêtes qui approchent. Chers amis et chers auditeurs et auditrices d'Élémentaire, merci encore de votre attention, de votre écoute. N'hésitez pas à regarder les émissions sur le podcast radio-imo.fr. Et je vous dis surtout, prenez bien soin de vous et à très bientôt. 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
1: Il est 10h.
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3: Bonjour à tous. Téhéran estime avoir le droit de riposter après l'arrestation début mai de 4 Iraniens par le Koweït. Le Koweït a illégalement attaqué un bateau iranien et arrêté 4 de nos ressortissants dans le golfe Persique. Nous exigeons la libération immédiate de nos ressortissants. C'est ce qu'a écrit le ministre iranien des Affaires étrangères, Abbas Araghchi, ce mercredi sur X. Le Koweït a annoncé mardi que ces 4 personnes arrêtées alors qu'elles tentaient de pénétrer dans le pays par la mer avaient avoué appartenir aux gardiens de la révolution iranien. Accusation démentie par l'Iran. Après la loi sur la peine de mort pour les terroristes adoptée par Israël en mars, un nouveau texte fait polémique. Le Parlement israélien a adopté dans la nuit de lundi à mardi une loi qui instaure un tribunal militaire spécial habilité à prononcer la peine capitale pour juger des Palestiniens accusés d'avoir participé aux attaques meurtrières du 7 octobre. La nouvelle juridiction doit siéger à Jérusalem pour des crimes commis par les hommes du Hamas et d'autres groupes palestiniens au cours de cet assaut en territoire israélien, marqué par de nombreux massacres qui ont fait 1221 victimes côté israélien, en majorité des civils. Il pourra aussi juger les actes commis dans la bande de Gaza pendant la détention des otages capturés le 7 octobre. Les chefs d'inculpation retenus couvrent un spectre étendu, meurtre, viol, enlèvement ou encore pillage. 5 rapporteurs spéciaux de l'ONU ont demandé à l'État français de s'expliquer sur ses efforts de lutte contre les PFAS dans la vallée de la chimie au sud de Lyon, évoquant de possibles violations des droits humains. Mandatés par le Conseil des droits de l'homme, ces experts ont été alertés en juillet 2025 par l'association écologiste Notre Affaire à tous, qui a rendu publique cette procédure ce mardi. Les rapporteurs spéciaux, qui ne s'expriment pas au nom de l'ONU, ont adressé en mars des courriers au gouvernement français ainsi qu'aux industriels Daikin et Arkema, qui émettent des polluants éternels sur la plateforme de Pierre Bénite. Dans ces lettres, dont des extraits ont été publiés sur le site de l'ONG, les rapporteurs expriment leur plus vive préoccupation quant aux effets néfastes sur les droits humains des activités d'Arkema France et de Daikin.
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6: Eh bien bonjour à toutes et à tous, bonjour la France, partout où vous êtes, vous écoutez Sud Radio, la radio qui parle vrai. On est dans Parlons Immo, votre émission hebdomadaire, tous les samedis entre 12h et 13h, qui parle de votre immobilier, de votre logement. Bref, on vous aide avec les bons conseils, les bonnes astuces, tous les samedis. Bonjour à toute l'équipe de Radio Immo qui m'entoure, l'incontournable, l'excellente Bérénice de Villefloriot. Comment elle va aujourd'hui?
7: Eh bien elle va bien, hein, tout va bien, il fait bon, voilà. On est avec vous, ravi Sylvain. Et vous, ça va?
6: Moi ça va, mieux ce serait de la gourmandise, on va avoir une très belle émission. Notre super producteur, le couteau suisse de la radio qui est avec nous, Grégoire Daricot.
8: Bonjour Sylvain.
6: Comment
8: bonjour
6: va Grégoire?
8: Ouais, très bien, ça va.
6: Ça va bien?
8: Ouais, c'est, je suis en forme.
6: D'accord, bon bah c'est super, vive les Landes.
8: Hein. Exactement, toujours, sud-ouest en forme.
6: Alors, on ne peut pas faire cette émission bien évidemment chaque semaine avec notre El Doctor Permas, le patron de l'éco-transition chez Sofinco. Comment y va notre Laurent?
9: Bah très très bien, avec des bonnes nouvelles en plus, on va voir.
6: Ah bah voilà, que des très très bonnes nouvelles. Et alors justement les amis, si construire des logements, des immeubles pourrait aider également les sportifs locaux à suivre par exemple et à se développer. Vous savez, les petites infrastructures qu'on trouve partout autour de nous pour faire du sport, pour souffler. Voilà, une société qui se distingue également. Eh bien, écoutez, on va faire un spécial philanthropie avec une super idée magnifique. On est ravis, voilà, on va pas bouder notre plaisir, avec David Inkel, qui est sur notre plateau. Il est président de la Fondation 1% pour le sport. Salut David.
10: Bonjour Sylvain, bonjour à tous.
6: Merci d'être avec nous. On va approfondir ce que vous avez fait, c'est juste génial. Vous avez ratissé tous les prix professionnels aussi mis au Rhin, on en parlera. C'est absolument formidable. Vous écouterez cette émission, on est très heureux que vous soyez là. On écoutera également nos auditeurs pour avoir récolté leurs questions par SMS en envoyant IMO au 7-20-18. Avec vous Bérénice, on va parler de quoi?
7: Alors on va parler d'un coup de rabot fiscal qui est passé inaperçu dans le budget de l'État, dans le budget 2026. Ça concerne l'immobilier, donc on fera un point dessus.
6: Et on parlera également viager.
7: Et on parlera du viager, évidemment. Comment bien appréhender une annonce viager? Voilà, qu'est-ce qu'il faut regarder? Comment on sait que c'est une bonne annonce viager?
6: Avec Grégoire également, mon cher Grégoire, on va parler avec Laurent Deux.
8: De rénovation énergétique, comme chaque semaine avec Laurent, on va vous parler aujourd'hui de précarité énergétique. À travers cette question, est-ce que se chauffer devient un luxe?
6: On va parler aussi de Maison Saine.
8: Et oui, amis. Effectivement, Maison Saine, notre chronique hebdomadaire, on se demandera si c'est un problème ou pas d'étendre son linge à l'intérieur de son logement et quelles sont les conséquences.
6: Étendre son linge.
8: J'apprends plein de trucs toutes les semaines.
6: C'est une bonne idée, sans plus attendre, les infos à retenir. Alors Bérénice, de quoi on parle aujourd'hui dans les infos?
7: Alors, on parle du rapport alarmant sur le mal-logement en France, avec des millions de personnes concernées, du cauchemar financier des copropriétaires de Tours des années 60-70, et de Tom Cruise qui fuit Londres à cause de l'insécurité. Hein. Pauvre, on a tous des soucis.
6: Ça me fait vraiment de la peine. Là. S'ils cherchent un appart, on peut peut-être l'aider ici à Paris. Alors, on va commencer avec le rapport. Là, c'est beaucoup moins drôle, puisqu'effectivement, il y a un vrai sujet. Le rapport de la Fondation pour le logement. Qu'est-ce qu'il dit concrètement sur l'état du mal-logement, en sachant que ce rapport est publié chaque 1er février de chaque année.
7: Oui, tout à fait. Donc c'est le 31e rapport. C'est la Fondation pour le logement, alors que vous devez sûrement connaître. Avant, ça s'appelait la Fondation Abbé Pierre. Ça a changé de nom. Déjà, alors, ce qu'il faut retenir, c'est qu'on estime au moins à 350 000 le nombre de personnes sans domicile en France. Donc ça, c'est sur l'année 2025. Hein. Ils ont publié les chiffres de l'année 2025. Donc là, on peut dire que c'est vraiment un basculement. La tendance est à la hausse depuis des années. Ensuite, le rapport insiste sur un mal-logement moins visible, mais massif. Les personnes qui n'ont pas de logement à elles et qui tiennent grâce à des solutions provisoires. Donc elles ne sont pas à la rue, mais elles sont chez des gens. Donc la Fondation estime à un peu plus d'1,1 million les personnes privées de logement personnel. Donc ça va de la rue au squat, à l'hébergement d'urgence et aussi, donc, je vous l'ai dit, chez des proches. 590 000 personnes hébergées sont chez des gens qui ne font pas partie de leur famille. Et ce chez quelqu'un, eh bien, il faut le dire, ça peut être très dur à vivre. Le rapport donne notamment l'exemple d'une mère hébergée en Isère avec sa fille de 6 ans dans une maison suroccupée. On est 10 dans la maison, c'est compliqué pour dormir. Voilà, autre point très fort, les enfants. Même après appel au 115, 2367 enfants étaient encore sans solution d'hébergement en novembre dernier, d'après toujours les données du rapport. 31 enfants sont décédés dans la rue en 2024. C'est quand même un chiffre lourd, mais je voulais quand même le pointer parce que voilà où on en est. Donc ce que pointe surtout ce rapport, c'est l'abandon des pouvoirs publics. Après des années sans politique ambitieuse du logement, tous les indicateurs se dégradent en même temps. Hein. Vous voyez, la pauvreté explose. Et je tiens à préciser que c'est aussi des gens qui travaillent, qui sont à la rue. Hein. C'est des Français qui travaillent, des Français comme vous et moi, qui n'arrivent pas à se loger. Donc voilà, les inégalités atteignent des sommets et les files d'attente pour un logement social s'allongent. On est quasiment à 2,9 millions de ménages qui attendent, de Français qui attendent un logement social. Donc la Fondation est claire, il faut des mesures pérennes, des mesures ponctuelles ne suffiront plus. Il faut une vraie stratégie d'ensemble et c'est d'autant plus urgent qu'on approche des élections municipales, je vous le rappelle. Donc votez bien et le logement doit vraiment revenir une priorité absolue, une priorité politique, parce que derrière ces chiffres, faut y penser. Il y a des familles, il y a des enfants, il y a des vies entières.
6: Vous avez mille fois raison. On ne peut pas vivre décemment dans ce pays libre en laissant des gens à la rue. Quand je vois qu'il y a 31 enfants qui sont décédés à cause de ça, je trouve ça absolument ignoble. On va passer à un problème maintenant qui touche également des milliers de copropriétaires.
7: Oui, alors c'est un phénomène qui prend de l'ampleur. On assiste à une véritable bombe à retardement dans les grandes tours construites dans les années 60-70. Vous voyez ce que c'est ? Il y en a un peu partout en France. Donc ces immeubles qui ont mal vieilli, qui font face aujourd'hui à des travaux colossaux que les copropriétaires sont tout simplement incapables de financer. Je vous donne un exemple pour que ce soit concret. Alors, c'est nos confrères de la presse qui les ont mis en avant. Donc il y a Saint-Antoine à Nancy, 4 immeubles, 24 millions d'euros de travaux nécessaires. La raison, 660 balcons qui présentent des fragilités structurelles telles que la mairie a pris un arrêté de péril imminent, c'est-à-dire qu'ils peuvent s'écrouler les balcons. Donc vous l'avez compris, certains copropriétaires doivent débourser jusqu'à 70 000 euros d'ici avril. Donc même avec 10 000 euros de subvention, comment on fait pour payer 60 000 euros quand on est retraité? C'est impossible. Ensuite, à Mulhouse, encore pire, les tours plein ciel, plus de 90 millions d'euros de travaux qui seraient nécessaires pour la mise aux normes incendie. Donc vous l'avez compris, face à cette somme, la ville et le bailleur social, parce que ça c'est un bailleur social, veulent tout simplement les démolir parce qu'il n'y a pas de solution. Et problème, c'est que les indemnisations proposées sont dérisoires parce que c'est des habitants qui avaient acheté leur appartement, ils l'avaient acheté 75 000 euros, et là ils se voient proposer 43 000 euros. Donc pas possible de se reloger avec ça, forcément les prix ont ont grimpé. Donc voilà, c'est vraiment des copropriétaires qui sont pris en étau. D'un côté, des travaux qui peuvent pas financer. De l'autre, des expropriations à des prix ridicules. Et ce phénomène, eh ben, il devrait s'amplifier dans les années qui viennent. Voilà, c'est ce qu'on constate. Il faut dire que ces grands ensembles se sont paupérisés, leur valeur a chuté, mais les normes de sécurité, bah, elles sont devenues de plus en plus exigeantes et coûteuses. Donc on s'approche du drame social là qui est en train de se jouer, c'est quand même important. Il faut vraiment que les pouvoirs publics trouvent des solutions pour pas laisser ces milliers de copropriétaires dans l'impasse.
6: C'est clair, c'est clair. Et pour terminer, allez, un peu de légèreté quand même,
7: oui,
6: parfois.
7: Voilà.
6: Un people, un super people, puisque pour lui rien n'est impossible, si vous voyez ce que je veux dire, mais quand même révélatrice.
7: Oui, alors selon plusieurs médias britanniques, Tom Cruise aurait quitté précipitamment son appartement londonien de 40 millions d'euros, à peu près 35 millions de livres, dans le quartier ultra chic de Knightsbridge, pour retourner où ? Aux États-Unis. Pourquoi, Sylvain ? Ça va vous surprendre. L'insécurité. Il faut dire que, en fait, dans son quartier, il y a eu un cambriolage spectaculaire en janvier, il y a un peu plus de 10 jours. Un gang armé de machettes a attaqué une boutique de montres dans son quartier, volant 20 montres de luxe sous la menace. Alors, heureusement, il n'y a pas eu de blessés, mais c'est vrai que l'incident a achevé de convaincre la star que le quartier n'était pas sûr. Et c'est pas un cas isolé. Selon des experts en immobilier de luxe, même les quartiers les plus prestigieux de Londres souffrent aujourd'hui d'une dégradation de leur image sécuritaire. Donc voilà, on voit que ça peut toucher Paris, ça touche la France, on en parle en France de la sécurité, on en parle beaucoup sur Sud Radio, mais ça se passe aussi en Angleterre. En tout cas, une chose est sûre, Tom Cruise, qui déclarait être un amoureux de l'Angleterre, eh bien pour lui, rester à Londres, c'est mission impossible.
6: Bien, très bien. Voilà, merci Bérénice. Et tout de suite, on attaque, les amis, le chantier du siècle.
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6: Alors les amis, je vous le dis tout de suite, il faut que ce soit Grégoire Daricot qui fasse cette chronique avec Laurent Pernas.
8: Eh ben, je suis ravi de la faire, mon cher Sylvain, cette chronique. Et cette semaine avec Laurent, on va parler d'un sujet qui nous touche en plein hiver. Je veux parler de la précarité énergétique. Avec cette question, se chauffer devient-il un luxe ? C'est en tout cas ce que pense une immense majorité des Français. Donc Laurent Pernas, bonjour.
9: Bonjour Grégoire.
8: Alors Laurent, un premier chiffre choc peut-être pour commencer ?
9: Oui, un chiffre choc, c'est 85% en fait des Français qui estiment aujourd'hui que bien chauffer est devenu un luxe. C'est quand même pas banal. Alors ce que révèle justement une grande enquête Ipsos pour Desquins, publiée il y a quelques semaines, et qui dit beaucoup sur le climat énergétique et social du pays.
8: Laurent, peut-être expliquer aussi ce que c'est la précarité énergétique et qui ça touche.
9: Oui, ça touche en fait un Français sur trois, 31%, qui se dit concerné. Et si on regarde de plus près, ce sont surtout des jeunes adultes, à nouveau, 42%, les familles modestes, 41%, et les locataires qui subissent le plus, ça fait un tiers de sondés qui disent avoir eu froid chez eux l'hiver dernier, et pas simplement, on parle pas de courant d'air là, c'est vraiment le froid persistant.
8: J'imagine que ça pèse lourd côté budget notamment.
9: Très lourd, hein. L'hiver dernier, près de la moitié des Français, 1 sur 2, ont vu leur facture d'énergie augmenter. Et plus d'un Français sur deux trouve difficile d'anticiper ce qui va lui coûter cher. En tout cas, c'est son chauffage justement cet hiver.
8: Et 65% des gens, Laurent, qui disent avoir dû renoncer à d'autres dépenses à cause de leur facture énergétique.
9: Oui, et c'est essentiellement à nouveau les jeunes qui sont sanctionnés, mais aussi les personnes âgées, avec des arbitrages, parfois jusqu'à l'alimentation.
8: Mais Laurent, ça ne touche pas que le porte-monnaie.
9: Mais non, c'est une question de santé, de qualité de vie, justement. L'étude révèle que pour un Français sur deux, mal se chauffer impacte le moral, le sommeil, l'énergie au quotidien, et puis certains évoquent même des douleurs articulaires, la fameuse arthrose, une fatigue constante, et pour beaucoup c'est subi en fait, impossible de faire autrement.
8: Alors quelles solutions on pourrait avoir, et puis est-ce que les gens veulent rénover malgré tout ?
9: Oui, ça c'est plutôt encourageant. 35% disent justement vouloir engager des travaux de rénovation énergétique dans les 3 ans. En tête, changer leur système de chauffage, c'est peut-être la pompe à chaleur, puis isoler les murs et les combles. Mais attention, le frein principal reste quand même le coût, qui est cité par 72% des personnes interrogées.
8: Et qu'est-ce qui pourrait déclencher un déclic, mon cher Laurent ?
9: Forcément, les aides financières, 84%. 40% des Français disent que les aides plus lisibles et plus généreuses seraient décisives. Ensuite viennent le prêt à taux zéro, les garanties sur les économies promises et puis un meilleur accompagnement administratif. J'en profite pour une nouvelle. Hein. On a certes les certificats d'économie d'énergie, mais l'ouverture à nouveau de ma prime Rénov qui vient compléter les dispositifs. Et puis un bon point pour la pompe de chaleur, 66% des répondants estiment qu'elle permet de faire des économies sans sacrifier le confort.
8: Allez, rapidement pour conclure et pour résumer, Laurent, cette enquête, elle tire un vrai signal d'alarme.
9: Oui, se chauffer dignement, c'est devenu aujourd'hui en France un défi pour des millions de gens, donc c'est quand même une alerte. Il suffit pas de dire faites des travaux, il faut les rendre possibles, concrets, abordables, et puis en parallèle aider les ménages à s'équiper intelligemment, à les accompagner, à réguler leur chauffage et puis à améliorer petit à petit leur logement. La précarité énergétique, c'est pas un concept technique en fait, hein. C'est le quotidien d'une famille qui dort sous trois couettes aujourd'hui, et puis un peu d'humidité, et puis un retraité aussi qui coupe son chauffage la nuit.
8: Merci Laurent Permas.
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6: Les amis, on revient dans quelques instants après une petite pause. On répondra aux questions de nos auditeurs avec vous, Bérénice de Villeforio. Et on recevra également un numéro spécial pour la philanthropie. Notre grand invité qui est sur le plateau, c'est David Inkel. À tout de suite.
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6: Eh bien, salut la France et parlons IMO, votre émission hebdomadaire que vous aimez, que vous adorez, qui parle de votre logement, de votre immobilier. On est ravis d'accueillir ceux qui nous rejoignent. Vous êtes sur Sud Radio. On va parler de votre logement, bien sûr, et vous posez vos questions chaque semaine et on va répondre à vos questions. Et c'est avec vous qu'on va le faire, Bérénice de Villeforio.
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6: Et oui les amis, ça vous concerne parce que cette semaine, Bérénice, nous avons reçu un SMS.
7: Et oui, c'est Josiane qui habite juste à côté de Mulhouse qui nous a écrit. Et en fait, elle se demande ce que c'est que ce coup de rabot fiscal. Elle a vu ça dans la presse, passé inaperçu dans le budget 2026. Alors c'est vrai qu'on a beaucoup parlé du dispositif Jeanbrun pour relancer l'envie d'investir des Français, d'investir dans un appartement locatif. Mais on n'a pas beaucoup parlé d'un frein fiscal qui est passé sous les radars. Alors justement, c'est le périmètre d'apport cession. Alors on va voir ça avec un avocat parce que c'est un peu technique, mais c'est très intéressant. On accueille tout de suite notre expert Jérôme Barré, avocat associé au cabinet Yards, expert en fiscalité patrimoniale. Bonjour maître.
0: Bonjour.
7: Alors, maître, vaste question. Bon, il y a le budget 2026 qui est passé. Et c'est vrai qu'il y a eu quelques modifications concernant l'apport cession. Alors qu'est-ce que ce dispositif de l'apport cession déjà ?
0: L'apport cession, c'est un mécanisme par lequel, quand vous détenez des titres en direct en tant que propriétaire d'une société, vous avez la faculté de les apporter à une holding, concret pour l'occasion, en vue de vendre immédiatement ou à terme les titres que vous avez apportés à cette holding. Vous encapsulez vos titres et c'est la façon que vous avez ultérieurement de bénéficier de remontées de dividendes en application d'un régime qu'on appelle le régime mère-fille et de céder des titres selon certaines circonstances à un régime qui n'est pas immédiatement taxé, de sorte que l'idée de ce processus, c'est de vous permettre de réinvestir dans des bonnes conditions et de mettre plus d'argent, si je puis dire, sur la table pour des investissements que vous voudriez faire ultérieurement dans l'hypothèse de vous apporter puis vous céder.
7: Alors, Bette, c'est vrai que c'est un peu technique. En gros, ça concerne qui ce dispositif ? Qui l'utilise ?
0: Beaucoup d'entrepreneurs qui ont fondé leur entreprise en créant leur petite SARL. L'activité s'est développée. Ils ont envie de croître. Ils peuvent même avoir deux activités, donc ils préfèrent rassembler ces activités sous une même bannière, si je puis dire, sous une même capsule, sous une même société. Et l'objectif, c'est, lorsque vous avez à l'intérieur d'une structure holding des activités qui vont mieux et des activités qui vont moins bien, de faire passer des fonds de l'une à l'autre sans que vous ayez une fiscalité sur des dividendes, par exemple, ce qui fait que vous avez une capacité de réinvestissement et d'aider l'entreprise qui, par exemple, irait moins bien de meilleure façon.
7: D'accord. Et donc, c'était une facilité fiscale, on va dire. Et donc là, qu'est-ce qui se passe avec le budget 2026 qui vient d'être voté ?
0: Alors, ce système, il était conditionné à un certain nombre de choses. C'est-à-dire que vous apportez, mais si vous revendez dans le délai de 3 ans, vous aviez une obligation de réinvestir 60% dans les 24 mois qui ont suivi la cession des titres que vous aviez apportés. Pardon, je sais, c'est un peu technique. Alors, cette obligation de réinvestissement du produit de cession, elle est passée de 60 à 70%. Vous avez également un délai pour réinvestir le produit de cession qui était très court, 24 mois. Ce délai, il est passé de 24 mois à 3 ans, ce qui est plutôt une bonne chose. Mais vous avez surtout une augmentation du délai de conservation des actifs investis. Je m'explique, j'apporte mes titres à lundi, à cette holding que j'ai créée, qui existe déjà. Je revends en fin de semaine et je dois réinvestir 70% dans un délai de 3 ans, dans une structure opérationnelle, hein, pas dans des titres pour se faire plaisir sur un portefeuille, si je puis dire. On veut que vous réinvestissiez dans ce qu'on appelle du dur. Mais dès lors que vous avez réinvesti, vous devez garder vos titres dans une durée qui n'est pas inférieure à 5 ans, alors qu'autrefois, elle était à 1 an. La difficulté sur ce type de choses, c'est que quand vous réinvestissez dans un produit, dans une activité opérationnelle, vous pouvez ne pas être le seul actionnaire et il se peut qu'il y ait des clés de sortie des autres actionnaires. Autrement dit, il se peut que le délai de 5 ans, vous ne puissiez pas le tenir. Mmh. Et dans ce cas de figure, la plus-value qui a été exonérée au moment de l'apport deviendrait exigible. Ça, c'est le premier sujet. Le deuxième sujet, c'est qu'on a limité les facultés de réinvestissement en dur. Mmh. Et c'est là aussi où il y a quelque chose qui vient perturber, si je puis dire, la trajectoire de ce mécanisme.
7: Donc en gros, Maître, si je vous suis, pour résumer pour nos auditeurs, les entrepreneurs vont être encore plus taxés.
0: Oui, parce que...
7: Juste pour résumer. Hein, parce que...
0: Voilà, c'est exactement ça. Avec un investissement qui était opérationnel dans lequel vous preniez un risque, est-ce que quand vous vendez votre entreprise au bout de 15 ans ou 20 ans, vous êtes prêt à vous remettre en risque pour 70%? C'est pas certain.
7: Eh bien,
0: on ne fera pas ça. Non.
7: Eh bien, merci beaucoup, Maître. C'était technique, mais c'était clair. Bravo.
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6: Merci Bérénice. Il est l'heure maintenant effectivement de recevoir notre invité, construire des logements, des bureaux, des immeubles et en même temps soutenir le sport local. Vous pensez qu'il n'y a pas de lien? Eh bien écoutez, il y en a un. Et bien évidemment, c'est le lien entre l'immobilier et le sport que l'on va décrypter avec notre invité du jour. Et en plus, il a ratissé quasiment tous les prix, notamment les coups de cœur au Grand Salon professionnel de l'immobilier, une initiative très ingénieuse. Bonjour David Inkel.
1: Bonjour.
6: Vous êtes le président de la fondation 1% pour le sport. Un petit mot sur la fondation.
1: Alors, la fondation a été créée après les Jeux avec moi et deux ministres des sports, des anciens ministres des sports, David Douillet qui est un ami et Thierry Braillard qui est le président de la fondation du sport français. On a trouvé que les Jeux avaient encore démontré le pouvoir du sport dans le mieux vivre ensemble. Et on s'est dit que tout ça ne tenait que par le monde associatif et qu'il fallait les aider. Donc on est parti d'un principe simple. Est-ce que chaque opération immobilière pouvait participer un peu au financement de ces associations? On a créé un label immobilier. Et tous les programmes qui sont labellisés, chaque promoteur s'engage à collecter un peu d'argent auprès de tous les prestataires de son opération. Et avec ça, on finance des petites associations.
6: Est-ce que c'est valable uniquement pour le logement neuf?
1: Alors, on a démarré sur le logement neuf. On est en contact avec des bailleurs sociaux, sur la rénovation, des aménageurs. C'est quelque chose de beaucoup plus large. La Fondation a eu une formidable accélération sur sa première année d'existence. On a collecté plus de 800 000 euros.

0: Alors justement, j'aimerais qu'on entre dans le détail. C'est hyper ingénieux. Comment ça se passe? Alors si j'ai bien compris, je résume. Vous dites à un promoteur immobilier, vous allez étendre à la rénovation et à, éventuellement même à des foncières qui rénovent. C'est vous demander aux partenaires de ces partenaires immobiliers de donner une toute petite partie.
1: Ouais, la mécanique
0: est... Mais c'est pas si élevé que ça quand on y réfléchit.
1: C'est ça qui fait toute, je dirais, la subtilité du modèle.
0: Donnez-nous un exemple.
1: Ça coûte vraiment rien à personne. Je prends une opération de 10 millions d'euros en promotion immobilière qui est une opération moyenne. Pas une petite opération, mais c'est une belle opération. Et donc, on s'engage à collecter 100 000 euros. Alors, comment ça marche? Sur une opération de promotion immobilière, vous avez 30 à 40 prestataires et donc vous discutez avec eux. Prenons l'exemple de l'architecte, une mission de 200 000 euros, on lui dit, vous n'allez pas toucher 200 000 euros, vous allez toucher 200 000 euros, moins 2 000 euros que vous allez mettre dans la fondation. Ces 2 000 euros vont vous générer 1 200 euros. Donc en réalité, votre effort à vous, c'est 800 euros pour un chiffre d'affaires de 200 000 euros. Alors, tout le monde dit oui, parce que c'est vraiment à la marge,
0: marginal,
1: c'est 40 centimes tous les 100 euros, enfin, c'est les pourvoirs au restaurant, et nous c'est pour faire du sport et pour les gamins. Mais seulement sur une opération de 10 millions d'euros, ça fait 100 000 euros. Et 100 000 euros pour le monde associatif, c'est beaucoup, beaucoup d'argent.
0: Alors écoutez, je vais vous proposer de rester avec nous, puisque je voudrais qu'on approfondisse dans une deuxième partie l'entretien. Merci en tout cas pour ce que vous faites. Et on voit que l'immobilier ne se limite plus à construire des murs. Dans un instant, après la pause, on va comprendre concrètement comment ça fonctionne pour le sport qui s'intègre dans les projets immobiliers. On reste ensemble, vous en parlant IMO, à tout de suite.
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0: Voilà, vous êtes de retour sur le plateau de Sud Radio et de retour également avec le grand entretien du jour avec notre ami David Inken, une formidable initiative. Et ensuite, on va s'interroger avec vous, Grégoire, sur une maison saine.
4: Oui, Sylvain, avec notre ami Edouard, on va parler des effets du linge qui sèche dans notre logement.
0: Et ça parle à tout le monde, justement. On est toujours avec vous, David. David, on vous l'a dit, vous nous l'avez dit, c'est un sujet très concret, ça fonctionne extrêmement bien. Il n'y a quasiment pas de débat. Moi, ce que je trouve absolument formidable, c'est le succès fulgurant que vous avez eu. Comment vous avez pensé l'initiative, justement, puisque ça représente un coût extrêmement marginal, vous l'avez dit. Je crois 40 centimes d'euros, vous m'avez dit, tous les...
1: Ouais, tous les 100 euros.
0: C'est rien.
1: C'est rien du tout, c'est pour boire.
0: C'est rien. Comment vous est venue cette idée incroyable?
1: On a passé beaucoup de temps à trouver des solutions. Et à un moment donné, bon, je connais bien le secteur de l'immobilier, et il y a un schéma, je suis un ancien judoka, on appelle ça l'entraide et la prospérité mutuelle, c'est quand on s'y met tous, quand chacun fait un petit effort, on arrive à soulever des montagnes. Et c'est comme ça qu'on a monté la mécanique.
0: Moi, je vais vous dire, mon cher David, ça se voit tout de suite que vous êtes un judoka, on a envie d'être très sympa avec vous. Ouais, tout de suite, là. Je voudrais surtout pas qu'on risque un nippon là, sur le plateau de Sud Radio, on est ravis. Alors justement, je voudrais qu'on parle également de ces deux prix, parce que c'est pas anodin ce que vous avez fait. Le CIMI et Orient, vous avez eu des prix d'excellence qui ont permis effectivement de parler à la totalité des opérateurs, et vous étiez d'ailleurs au vœu de Procivis récemment, la semaine dernière. Comment ça s'est passé, ce prix?
1: On a souscrit, et pour l'instant on rafle tout. Et on a aussi le CNOSF qui nous appuie. La mécanique est vraiment redoutable. Le promoteur est content, les prestataires de services sont contents, parce qu'ils participent à quelque chose de positif, les municipalités sont contentes, les investisseurs sont contents, parce qu'ils voient techniquement à quoi sert aussi leur investissement. Tout le monde est ravi de ces opérations, ça coûte pas grand-chose. Alors, et donc, quand on arrive avec quelque chose qui fait plaisir à tout le monde, forcément...
0: Est-ce que la fondation 1% pour le sport est rattachée à la Fondation de France, comme beaucoup de fondations?
1: Non, c'est la Fondation du sport français.
0: C'est la fondation.
1: Ouais, aujourd'hui, on est en fondation abritée.
0: C'est important de le dire. Alors justement, vous collectez ces fonds et vous soutenez les associations. Parce que vous ne financez pas, vous, directement, vous n'êtes pas l'opérateur. Vous aidez un tissu associatif à travailler sur le sport, c'est bien ça?
1: Oui, c'est exactement ça. On peut pas dire aujourd'hui que... les promoteurs ne finançaient pas un peu les associations.
0: Oui, ça se faisait.
1: Mais c'était fait de manière anarchique, pas concertée et pas structurée. Aujourd'hui, on leur apporte un outil qui leur permet de bien proposer leur engagement auprès des quartiers et des municipalités. Et donc, nous, on collecte, on fait des appels à projets. Ces appels à projets sont évalués. Le promoteur participe au choix avec la municipalité. Tout ceci est fait de manière concertée. On finance les projets et après on va mesurer l'impact, et c'est ça aussi qui fait la différence.
0: Ça plaît vachement aux élus locaux.
1: Ah, ça plaît à tout le monde.
0: Vous leur enlevez une épine du pied avec des ressources financières.
1: Exactement.
0: Qui leur permettent par exemple de financer ou de rénover le gymnase, de refaire le terrain de foot, le terrain de hand, etc.
1: Tout à fait, et ça crée de la richesse. Quand vous avez un quartier où il y a de l'animation,

0: l'action associative, il y a du lien social et mécaniquement ça crée aussi de la valeur intrinsèque sur l'immobilier. Enfin, tout le monde est vraiment très content.
1: Alors justement, qu'est-ce que ça change pour un futur habitant qui va acheter un logement dans un programme qui est labellisé 1% pour le sport?
0: Bah, quand on achète un logement, on regarde bien sûr la qualité du bâtiment, sa proximité avec les moyens de transport, le commerce, les écoles. Et là, on est certain que le tissu associatif dans lequel on va s'implanter, qui fait partie de la vie active, qui est vraiment quelque chose de très important, bah, sera renforcé par cette acquisition. Et en plus, on les fait venir sur les soirées festives de remise de financement. Ils voient aussi, ils peuvent aussi s'approprier les actions qu'on mène et voir exactement ce qu'on fait de leur argent.
1: Alors, est-ce que finalement, quand je vous écoute, je me dis, et c'est vrai que c'est une belle réflexion de se dire que le choix du 1% pour le sport, comme par exemple, vous savez, il y a une initiative qui s'appelle Un immeuble, une œuvre. Je ne sais pas si vous en avez entendu parler, qui est celui de mêler l'art et la construction immobilière, et là vous abordez le sport. Je vois vraiment quelque chose de très global. Est-ce que ça pourrait pas être, pour des promoteurs, et on peut lancer un appel à ceux qui construisent, un label d'excellence qui permettrait par exemple d'attirer plus de clients, basiquement,
0: hein? Ah bah je pense que notamment toutes les nouvelles générations, c'est des choses où ils sont extrêmement sensibles. Investir et investir bien et mieux, c'est des éléments qui font des déclenchements de prise de décision. Surtout que ça coûte rien à personne.
1: Alors comment on peut vous aider justement? Vous faites un appel à la radio. Vous cherchez qui? Des promoteurs, des constructeurs? Dites-nous.
0: Alors déjà merci de nous inviter. C'est comme ça. Aujourd'hui le modèle fonctionne tellement bien qu'il suffit de faire la propagande. Donc des messages que vous me permettez de donner sont importants. Et à qui on s'adresse? Ben, on s'adresse aux municipalités. Le CNOSF ne s'est pas trompé. On fait partie du plaidoyer qui est adressé à l'ensemble des municipalités comme un outil moderne du financement du sport français. Et à tous les promoteurs qui veulent renforcer leur relation avec les élus et avoir un impact sur leur territoire, sur les projets qu'ils implantent.
1: Merci beaucoup David. D'ailleurs, nous avons notre super chroniqueur Edouard David, qui est un grand sportif aguerri, qui vous a écouté avec beaucoup, beaucoup de passion. On est ravis, on peut vous trouver très facilement sur Internet, David Hinkel. On mettra d'ailleurs le lien de la Fondation. Il y a un site Internet de la Fondation. On va donner l'adresse www.fondation.
0: 1% pour le sport.
1: 1% pour le sport, tout attaché. Voilà, tout simplement. On était ravis de mettre de la lumière sur vous. Je gage que nous nous reverrons, David Hinkel, président de la Fondation 1% pour le logement. Il est temps, mes amis, maintenant de parler, justement, un corps sain dans une maison saine. On va parler de l'air dans votre logement. C'est tout de suite avec notre chronique Maison saine.
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1: Avec vous, mon cher Grégoire.
4: Et oui, votre chronique Maison Saine pour comprendre ensemble comment nos gestes du quotidien peuvent influencer notre santé à l'intérieur même de notre logement. Et aujourd'hui, on parle d'un réflexe très banal, mais parfois problématique. Étendre son linge à l'intérieur, dans le salon ou dans une chambre, est-ce vraiment sans conséquence? Alors pour en parler, j'accueille l'expert international du sujet, Edouard David, responsable de l'engagement sociétal chez Murprotec. Bonjour Edouard.
5: Bonjour Grégoire, bonjour à tous. Et oui, c'est un geste qu'on fait tous, mais qui peut, sans qu'on s'en rende compte, dérégler totalement l'équilibre de l'air intérieur.
4: Alors pourquoi, Edouard, avoir du linge qui sèche à la maison peut poser un problème?
5: Eh bien, quand on étend du linge à l'intérieur, on libère beaucoup d'humidité dans l'air. En moyenne, plus de 2 litres d'eau pour une lessive qui est classique. Si le logement n'est pas bien ventilé ou si le taux d'humidité est déjà élevé, cette vapeur d'eau reste piégée dans les pièces. Résultat, augmentation du taux d'humidité, souvent au-delà des 65-70%, condensation sur les vitres et à terme moisissure acariens et pollution de l'air.
4: J'imagine que ça a des conséquences concrètes sur notre santé ?
5: Absolument Grégoire, on l'a répété à de maintes reprises dans cette chronique, l'humidité favorise les allergies respiratoires, l'asthme, les infections ORL à répétition, surtout chez les enfants et les personnes âgées. Et quand on étend le linge dans une chambre, le risque est encore plus grand car on dort dans un air qui est surchargé en vapeur d'eau.
4: Est-ce que Edouard, le sèche-linge est une meilleure solution ?
5: Alors oui, ça peut être une meilleure solution à condition qu'il soit à évacuation extérieure ou à condition qu'il soit bien entretenu. Le sèche-linge évite de relâcher de la vapeur d'eau dans le logement, surtout si on n'a pas de ventilation efficace ou de VMC. Mais dans les petits logements sans extraction ni sèche-linge, étendre du linge devient un véritable facteur aggravant pour la qualité de l'air.
4: Alors qu'est-ce que vous nous recommandez dans ce cas, Edouard ?
5: Eh bien Grégoire, voici les bons réflexes si on doit étendre du linge chez soi. Premièrement, donc choisir une pièce qui est bien ventilée et pas une chambre. Ouvrir fenêtre ou aussi au battant pour pendant et après le séchage. Mesurer l'humidité avec un petit hygromètre, c'est très accessible. Et limiter les lessives lourdes, surtout en hiver, dans les logements qui sont mal ventilés. Et idéalement, ventilés mécaniquement, même brièvement.
4: Est-ce qu'il y a des pièces quand même qui sont à éviter plus que d'autres ?
5: Oui, clairement, les chambres et les pièces sans fenêtres sont à éviter. Étendre dans une chambre, c'est dormir dans une atmosphère humide toute la nuit, ce qui est très mauvais pour les voies respiratoires. Dans une salle de bain sans VMC ou un séjour sans ouverture, l'humidité stagne encore plus.
4: Et comment est-ce qu'on peut savoir si on est au-dessus du seuil de confort ou de sécurité ?
5: Eh bien, il y a des signes qui sont très simples à repérer, Grégoire. La buée persistante sur les vitres le matin, papier peint qui se décolle, taches noires dans les angles ou une odeur de linge qui ne sèche pas bien. Et si vous avez des murs froids au toucher, c'est souvent le début d'un déséquilibre.
4: Vous en avez un peu parlé tout à l'heure, hein. J'imagine qu'en hiver, c'est-à-dire actuellement, c'est pire qu'on a tendance en plus à moins aérer.
5: Exactement, l'hiver on chauffe plus, mais on aère moins. Résultat, l'humidité s'accumule et le linge met plus de temps à sécher. Et plus le séchage est long, plus il relâche de la vapeur dans l'air.
4: Allez Edouard, un petit mot de conclusion.
5: Oui, un logement humide ne se repère pas toujours, mais les gestes du quotidien peuvent tout changer. Étendre son linge n'est pas un problème en soi, mais dans un air qui est déjà saturé, sans ventilation, ça devient un vrai facteur de déséquilibre. Et à long terme, ça peut nuire à notre santé et à celle de nos proches.
4: Merci beaucoup Edouard David pour ces conseils utiles. On se retrouve la semaine prochaine pour une nouvelle chronique Maison Saine sur Sud Radio.
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1: Merci mon cher Grégoire, merci Edouard. Une nouvelle pause et on va se retrouver juste après pour la dernière partie de notre émission. Au programme, on va parler également du viager et de la grande question de la semaine. Et on a demandé d'ailleurs à notre invité David Inquiel de rester avec nous sur le plateau. À tout de suite.
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1: Eh bien, salut la France, vous êtes sur Sud Radio. Sud Radio, la radio que vous aimez parce qu'elle parle vrai et elle parle surtout immo. Tous les samedis, entre 12 et 13 heures, de votre logement et de votre immobilier, bien évidemment. On répond également à toutes vos questions et tout de suite, on va faire un point sur un vrai sujet. C'est le viager, par exemple.
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1: Avec vous, Bérénice.
6: Et oui, c'est vrai qu'on s'intéresse aux viagers. Vous avez peut-être déjà regardé des annonces en ligne, Sylvain,
1: oui,
6: ou nos auditeurs. Voilà. Et peut-être que vous vous êtes dit, mais qu'est-ce que je dois regarder en premier ? Parce qu'une annonce viager, ce n'est pas comme une annonce immobilière classique. Hein. Il n'y a pas juste un prix affiché. Il y a un bouquet. Donc le bouquet, c'est la somme qu'on verse au moment de l'achat.
1: Moi, je m'apprêtais à vous faire un bouquet de fleurs.
6: Oh, c'est voilà. Gentil. J'adore les fleurs. Vous pouvez. N'hésitez pas. Il y a aussi une rente. Il y a un âge. Bref, il y a plein d'informations qui peuvent vous semblez obscur au premier coup d'œil. Vous dites, tiens, qu'est-ce qu'il faut regarder ? Donc voilà, pour nous éclairer sur le sujet, nous avons en ligne l'experte Marine Livotti, directrice de l'Office du viager, qui va nous expliquer concrètement comment justement analyser une annonce de viager pour savoir si c'est une bonne affaire, si c'est une bonne opportunité ou pas. Bonjour Marine.
7: Bonjour Bérénice, bonjour à tous.
6: Alors Marine, bon, on tombe sur une annonce viager, voilà. Par quoi on commence ? Qu'est-ce qu'il faut regarder en priorité ?
7: Alors vous avez raison déjà de rappeler qu'effectivement un viager, il faut apprendre à lire en fait un bien autrement. C'est pas juste une question de prix, vous l'avez dit, c'est vraiment une stratégie patrimoniale qu'il faut voir avant tout. Donc la première étape, on va commencer par regarder le bien immobilier, comme dans une vente immobilière classique. On va analyser la localisation, la typologie du bien, son état, la proximité des commodités, bref, tout ce qui fait qu'un bien va être attractif. Parce que le viager, c'est une décote, mais c'est surtout un bien immobilier qui doit rester un bon bien immobilier.
6: D'accord. Mais alors, on entend souvent, enfin moi, c'est ce que j'ai entendu d'ailleurs en premier, il faut regarder l'âge du vendeur. Bon, c'est un peu glauque, mais concrètement, qu'est-ce que ça change ?
7: Alors en fait ça change tout et pas malheureusement comme vous le dites, comme les gens l'imaginent, l'âge il sert pas du tout à faire un calcul morbide où il y a pas de tout ça, il sert vraiment à déterminer plutôt l'horizon d'investissement. Plus le vendeur va être jeune, plus la décote est forcément importante pour tenir compte de l'occupation potentiellement qui sera plus longue et vice versa si le vendeur est plus âgé, mais ça sert uniquement à définir cet horizon.
6: D'accord. Et alors ensuite, forcément, en tant qu'acheteur, on se pose toujours la même question. Bouquet, donc la somme qu'on verse au moment de la vente, ou rente. Qu'est-ce qu'il faut, rente, c'est chaque mois, hein, c'est ça. Qu'est-ce qu'il faut privilégier en fait? Comment on fait?
7: Alors là, l'idée, c'est de raisonner comme un investisseur. On va regarder le bouquet qui est donc le ticket d'entrée et ensuite la rente qui va être finalement pour l'investisseur un effort d'épargne tous les mois. Donc l'objectif, ça va être de trouver le bon équilibre entre les deux en fonction de l'épargne qu'on a de disponible et de la capacité ensuite à assumer une rente dans le temps et donc mensuellement. Et ensuite, il faut regarder deux facteurs qui sont assez essentiels, la valeur occupée du bien et la décote d'occupation.
6: D'accord, mais alors est-ce que vous avez un exemple concret, Marine, qu'on puisse bien s'imaginer ce que ça donne?
7: Oui, bien sûr. Alors moi, je vous propose qu'on parte sur un bien qu'on a actuellement à la vente, qui est sur Vitrolles. Donc on est près de Marseille, on a une maison qui fait 93 mètres carrés, avec un beau terrain de plus de 1400 mètres carrés, terrasse, garage, bien entretenu. Donc la valeur de la maison, si on la vendait sur le marché immobilier classique, on l'a estimée à 390 000 euros. Mais le fait de basculer sur du viager occupé, notre valeur occupée tombe là à 171 644 euros. Donc on voit qu'on a une décote d'à peu près 56% par rapport à la valeur pleine sur le marché.
6: D'accord. Et alors, quelles sont les conditions de cette vente ?
7: Alors là, on a un bien qui est occupé par un homme seul qui a 71 ans. Le bouquet qui est à payer, il est de 83 000 euros. Et ensuite, on a une rente mensuelle de 700 euros tous les mois. Donc là, l'idée, c'est que l'investisseur, il doit se poser deux questions simples. Quel est mon horizon d'investissement sur ce produit ? Et est-ce que je suis prêt, du coup, à immobiliser mes 83 000 euros aujourd'hui pour me sécuriser un bien qui a une valeur à aujourd'hui de 390 000 avec cette forte décote et sans avoir de gestion locative dans le temps ?
6: Et là, concrètement, on est sur quel horizon d'investissement ?
7: Alors, avec un homme de 71 ans, on dit que l'horizon d'investissement moyen, il va être entre 15 et 16 ans à peu près.
6: D'accord. Et on est sur un investissement patrimonial long terme, on peut le dire.
7: Oui, c'est ça. C'est un bien qui va être très intéressant parce qu'il va être situé de là, par exemple, dans une zone assez stratégique entre Marseille et Aix-en-Provence. On est proche des axes, on a un gros potentiel et surtout un gros potentiel dans le temps. On a une vraie valorisation à envisager sur un bien comme ça.
6: D'accord. Mais on peut dire en tout cas qu'il faut bien analyser le viager avant de se lancer. C'est important.
7: Oui, c'est extrêmement important. En fait, l'investissement en viager, il est bien à partir du moment où il est bien structuré, qu'on a réfléchi et qu'on a regardé vraiment tous les bons indicateurs pour ne pas se focaliser uniquement, comme vous le disiez au début, sur un bouquet, sur une rente. C'est un ensemble d'éléments qu'il faut prendre en considération pour faire un bel achat.
6: Eh bien, merci beaucoup Marine Livotti de l'Office du Viager.
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1: Eh bien voilà, merci à Marine Livotti. Le viager, c'est vraiment une initiative extrêmement intéressante, mais qui déconstruit également tous les clichés que l'on a autour. Place maintenant à la grande question de la semaine, Bérénice.
6: Alors oui, Sylvain, c'est vrai que là, on est à deux semaines après l'annonce du plan de relance logement par le gouvernement. Donc la question qu'on va se poser déjà entre nous, puis qu'on va poser aussi à notre invité, c'est... Qu'en pensent vraiment les professionnels de ce secteur ? Alors, je vous rappelle que le gouvernement a annoncé un plan de relance du secteur du logement qui est complètement à l'arrêt, donc au menu des mesures pour relancer la construction neuve, avec une refonte du dispositif Pinel, qui s'appelle le dispositif Jean Brun, qui est censé donner envie aux Français d'acheter un appartement pour le louer. Donc, c'est vrai que ce dispositif, je vais vous poser la question, Sylvain, dans quelques instants, il est mieux que le Pinel, faut le dire. Après, est-ce que les professionnels sont satisfaits ? Est-ce que ça va vraiment relancer le secteur ? Et puis après, évidemment, il y a une aide aux bailleurs sociaux. Donc ça, c'est un peu plus pour les professionnels. Et puis, on parle aussi de décentralisation du logement, décentralisation de la politique du logement. En gros, pour nos auditeurs, c'est donner plus de pouvoir aux maires, plus de pouvoir aux élus locaux qui sont sur le terrain. Parce qu'on voit quand c'est Paris qui décide, ça marche pas. Il n'y a pas de mesure adaptée. Donc voilà, Sylvain, vous qui faites un peu le tour des professionnels, qui vous entretenez avec tout le monde, deux semaines après, qu'est-ce qu'on en dit de ce plan de relance ?
1: Eh bien, merci Bérénice. D'ailleurs, je vous propose, les amis, si vous le souhaitez, d'intervenir justement sur cette question, puisque à l'instar de la publication du 31e rapport de la Fondation pour le logement, anciennement Fondation Abbé Pierre, on voit bien que le mal-logement et la dégradation, la paupérisation des populations dans le logement est évidente. Et donc, il y a un lien entre les discriminations géographiques géographique, puisque pour se loger, qu'est-ce qu'on fait? On va de plus en plus loin, et donc on s'écarte de l'emploi. Et donc on renforce finalement de la précarité. On voit que depuis plus de 40 ans, on a une politique du logement qui est complètement inerte. Pourquoi? Parce que on fait des réponses à ce qui est structurel, qui sont des réponses de jambes de bois, en fait, en réalité, puisqu'on n'aborde pas le sujet du logement dans sa globalité. Je voulais juste que on rende justice, si vous le permettez, ma chère Bérénice, à Valérie Létard, qui était la précédente ministre du Logement, dont je considère d'ailleurs, avec Julien Denormandie également, qu'elle a été l'une des meilleures ministres du Logement. Et je voudrais simplement lui rendre justice, parce qu'on n'a pas beaucoup parlé de cela, mais rappeler que le plan de logement, le plan de relance du logement, sur le logement neuf, également sur la réduction du loyer de solidarité, vous savez, pour les bailleurs sociaux, par exemple, et ce sont des travaux qui ont été très largement initiés par Valérie Létard, auxquels nous pensons beaucoup là où elle se trouve. C'est une femme politique d'envergure. Donc voilà, on voulait également lui rendre justice. J'aimerais avoir votre avis à toutes et à tous justement sur ces difficultés qu'on a à se loger. Vous, David Hinkel, qui avez initié cette formidable initiative sur le logement et le sport, quelle est votre vision justement sur les problématiques sociales liées au logement? Et d'ailleurs, les sportifs n'y sont pas aussi, sont concernés par cela.
0: Oui, bien sûr, c'est très très difficile de se loger quand on n'a pas de statut.
6: Les sportifs. Vous voulez dire pas de salaire, pas de CDI, quoi.
0: Ouais, les sportifs sont, les sportifs de haut niveau.
1: Il n'y a pas que des footballeurs qui gagnent beaucoup d'argent.
0: En tout cas, sur les sports olympiques, et notamment sur les jeunes, ils ont une accumulation de revenus précaires qui ne leur permettent pas de rassurer un bailleur. Ils sont dans de grandes difficultés pour trouver des logements.
6: Donc ça, vous le constatez sur le terrain, en tout cas.
0: Oui, complètement. Ouais.
6: Donc on voit que ça touche tous les milieux, ça touche tous les emplois, en tout cas.
1: Tous les milieux. Vous qui êtes aussi un ancien banquier, qui travaille en éco-transition avec le groupe Sofinco Fidel du Crédit Agricole, vous en pensez quoi, Laurent Permas?
8: Moi, je pense qu'il y a... c'est une bonne énergie, puisqu'on parle aussi de choc de simplification pour justement la rénovation et l'adaptation du logement, avec la réouverture de ma prime Rénov, qui est quand même un très bon signal, 3,6 milliards.
6: Qui a été annoncé par le ministre cette semaine.
8: Absolument, donc c'est une ouverture dans les prochains jours, puisque c'était bloqué depuis décembre. Ça vient se cumuler avec les certificats d'économie d'énergie. Ça, c'est un très bon signal. Et puis, peut-être en complément, 75% des personnes de plus de 70 ans sont propriétaires. Et le fait que le gouvernement ait annoncé aussi de détendre les étiquettes F et G pour donner plus de temps aux Français pour faire des travaux est aussi une bonne chose, parce qu'on voit que c'est beaucoup une problématique de pouvoir d'achat.
1: Merci beaucoup. Voilà, l'idée, c'était de faire un focus sur cette question cruciale. On y revient d'ailleurs, Bérénice et Grégoire, la semaine prochaine. Un immense merci à vous, David Hinkel. Surtout, merci, ne beaucoup. Changez rien et restez aussi apaisant. Voilà, sur le plateau, ça nous fait extrêmement plaisir. Allez sur le site de la Fondation 1% pour le sport. Merci à Grégoire Daricot, Bérénice de Villeflorio, El Docteur Laurent Permas et tous nos invités et notre Anthony qui aime beaucoup la pizza aux champignons, bien évidemment.
6: Et à l'ananas.
1: Absolument. Cette émission est rediffusée, comme d'habitude, tous les mardis à midi sur Radio Immo. On est ravis de passer ce moment avec vous. On se retrouve samedi prochain pour votre émission Parlons Immo. Prenez soin de vous et à la semaine prochaine.
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1: Il est 11h. 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
2: Bonjour à tous. Téhéran estime avoir le droit de riposter après l'arrestation début mai de 4 Iraniens par le Koweït. Le Koweït a illégalement attaqué un bateau iranien et arrêté 4 de nos ressortissants dans le golfe Persique. Nous exigeons la libération immédiate de nos ressortissants. C'est ce qu'a écrit le ministre iranien des Affaires étrangères, Abbas Araghchi, ce mercredi sur X. Le Koweït a annoncé mardi que ces 4 personnes arrêtées alors qu'elles tentaient de pénétrer dans le pays par la mer avaient avoué appartenir aux gardiens de la révolution iranien. Accusation démentie par l'Iran. Après la loi sur la peine de mort pour les terroristes adoptée par Israël en mars, un nouveau texte fait polémique. Le Parlement israélien a adopté dans la nuit de lundi à mardi une loi qui instaure un tribunal militaire spécial habilité à prononcer la peine capitale pour juger des Palestiniens accusés d'avoir participé aux attaques meurtrières du 7 octobre. La nouvelle juridiction doit siéger à Jérusalem pour des crimes commis par les hommes du Hamas et d'autres groupes palestiniens au cours de cet assaut en territoire israélien marqué par de nombreux massacres qui ont fait 1221 victimes côté israélien, en majorité des civils. Il pourra aussi juger les actes commis dans la bande de Gaza pendant la détention des otages capturés le 7 octobre. Les chefs d'inculpation retenus couvrent un spectre étendu, meurtre, viol, enlèvement ou encore pillage. 5 rapporteurs spéciaux de l'ONU ont demandé à l'État français de s'expliquer sur ses efforts de lutte contre les PFAS dans la vallée de la chimie au sud de Lyon, évoquant de possibles violations des droits humains. Mandatés par le Conseil des droits de l'homme, ces experts ont été alertés en juillet 2025 par l'association écologiste Notre Affaire à tous, qui a rendu publique cette procédure ce mardi. Les rapporteurs spéciaux, qui ne s'expriment pas au nom de l'ONU, ont adressé en mars des courriers au gouvernement français ainsi qu'aux industriels Daikin et Arkema, qui émettent des polluants éternels sur la plateforme de Pierre Bénite. Dans ses lettres, dont des extraits ont été publiés sur le site de l'ONG, les rapporteurs expriment leur plus vive préoccupation quant aux effets néfastes sur les droits humains des activités d'Arkema France et de Daikin.

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1: Voici un sujet qui concerne potentiellement des millions d'épargnants français, la fin programmée de certains PEL, les plans épargne logement. Depuis mars dernier, les premiers PEL ouverts après la réforme du 1er mars 2011 arrivent à leur limite de 15 ans et commencent à être clôturés automatiquement par les banques. Donc, première chose à retenir, si votre PEL a été ouvert avant le 1er mars 2011, avant la réforme, vous n'êtes pas concerné, vous pouvez le conserver. En revanche, si vous l'avez ouvert entre mars 2011 et 2015, eh bien ça va arriver. Et l'ampleur du phénomène est considérable. Selon la Banque de France, ce sont 3,2 millions de PEL qui vont être clôturés d'ici 2030, soit 36% des plans actifs pour un encours total de 93 milliards d'euros. C'est un mouvement massif d'épargne qui va se remettre en circulation. Alors concrètement, que se passe-t-il à la clôture? La banque transfère automatiquement le capital de votre PEL sur un livret bancaire ordinaire dont elle fixe librement le taux. Et c'est là que le bât blesse parce que ces livrets rémunèrent beaucoup moins bien qu'un PEL. Prenons un exemple chiffré pour bien comprendre. Un Français a en moyenne 25 000 euros sur son PEL. C'est la Banque de France qui nous le dit. Avec un taux à 2,5%, c'est le taux des PEL après 2011, eh bien ça lui rapporte 625 euros par an. C'est brut, évidemment. Une fois ce capital transféré sur un livret bancaire à 0,8% en moyenne, eh bien on tombe à 200 euros par an. Donc sans rien faire, sans même être prévenu utilement, on perd plus de 400 euros de rendement chaque année. C'est trois fois moins et sur 25 000 euros, eh bien ce n'est pas anecdotique. C'est pour ça que si votre PEL arrive à terme, il ne faut surtout pas laisser faire, il faut anticiper. Et heureusement, il existe plusieurs solutions pour réemployer cet argent. Le bon choix dépendra vraiment de votre profil et de vos objectifs patrimoniaux. L'assurance vie reste sans doute la plus polyvalente avec un fonds euro sécurisé ou des unités de compte plus dynamiques selon votre appétence au risque. Il y a aussi le PER, le fameux plan épargne retraite, particulièrement intéressant si vous voulez optimiser votre fiscalité à l'entrée. Pour ceux qui veulent rester exposés à l'immobilier sans en avoir les contraintes de gestion, il y a les SCPI. C'est une piste à explorer. Et puis bien sûr, il reste les classiques, un livret A et LDD, LDDS, plafonnés, mais totalement défiscalisés, bien que leur taux ait baissé en février dernier. Ils sont désormais à 1,5. Le plus important, et je le dis vraiment avec insistance, c'est de vous informer auprès des bonnes personnes dont c'est le métier. Par exemple, un conseiller en gestion de patrimoine, votre notaire, votre banquier. N'allez pas chercher des conseils chez les influenceurs sur les réseaux sociaux. On parle quand même de votre épargne, de votre argent, parfois de plusieurs dizaines de milliers d'euros, donc c'est important. Vous pouvez aussi d'ailleurs consulter le site du gouvernement pour vous renseigner dans un premier temps sur les différents placements disponibles. Donc pour résumer, la fin de certains PEL, ce n'est pas juste un sujet technique, c'est un vrai sujet de rendement et au-delà, c'est un moment de vérité pour des millions d'épargnants. Entre une épargne qui dort sur un livret par défaut et une épargne réallouée intelligemment, il peut y avoir plusieurs centaines d'euros d'écart par an. Donc ce n'est pas négligeable.
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1: Il est 13h.
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3: Bonjour à tous. Avec des températures de 5 à 8 degrés sous les normales de saison, ce jeudi de l'Ascension s'annonce comme le plus froid depuis 2010 à l'échelle du pays. C'est ce qu'indique Météo France, avec un flux de nord drainant un air froid sur l'ensemble de la France. Les températures sont une nouvelle fois en baisse. Les températures maxi seront de 11 à 16 degrés, sauf près de la Méditerranée. Si l'on évite les gelées en pleine ce matin, elles pourraient localement revenir demain vendredi dans le nord-est du pays. Longtemps, le cancer colorectal était réservé aux plus âgés dans l'imaginaire collectif, mais depuis plusieurs années, il touche de plus en plus de personnes de moins de 50 ans. Selon une étude recensant des données venues d'Angleterre, des États-Unis, de l'Australie et du Canada, les personnes nées dans les années 90 ont 4 fois plus de risques de souffrir d'une forme précoce de cancer colorectal que celles nées dans les années 60, et l'incidence des formes précoces de la maladie a augmenté de 3,5 à 4,5% par an depuis 10 ans. Dans une autre étude publiée le 21 avril dernier, des chercheurs espagnols établissent un lien entre un herbicide, le picloram, et ses cancers chez les moins de 50 ans. Un babysitter déjà condamné pour des violences sexuelles sur un enfant qu'il gardait à Nice et suspecté des mêmes faits sur 18 enfants à Lille et son agglomération. C'est ce que fait savoir le procureur de la République dans un communiqué publié hier. Il a été mis en examen pour des viols ou agressions sexuelles. Pour le président chinois, il s'agit du sujet le plus important dans les relations entre Pékin et Washington. Si la question de Taïwan est maltraitée, les États-Unis et la Chine pourront entrer en conflit, a averti le président chinois Xi Jinping pendant la visite exceptionnelle de son homologue américain Donald Trump à Pékin ce jeudi. Reçu en grande pompe au monumental palais de l'Assemblée du Peuple, une première pour un président américain depuis 2017, Donald Trump a proclamé son honneur d'être aux côtés de Xi Jinping et l'honneur d'être son ami. Les relations entre la Chine et les États-Unis vont être meilleures que jamais, a-t-il déclaré. C'est la fin de cette édition. Merci de l'avoir suivi. Passez une excellente journée.

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1: Il est 14h.
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3: Bonjour à tous. Avec des températures de 5 à 8 degrés sous les normales de saison, ce jeudi de l'Ascension s'annonce comme le plus froid depuis 2010 à l'échelle du pays, c'est ce qu'indique Météo France, avec un flux de nord drainant un air froid sur l'ensemble de la France. Les températures sont une nouvelle fois en baisse. Les températures maxi seront de 11 à 16 degrés, sauf près de la Méditerranée. Si l'on évite les gelées en pleine ce matin, elles pourraient localement revenir demain vendredi dans le nord-est du pays. Longtemps, le cancer colorectal était réservé aux plus âgés dans l'imaginaire collectif. Mais depuis plusieurs années, il touche de plus en plus de personnes de moins de 50 ans. Selon une étude recensant des données venues d'Angleterre, des États-Unis, de l'Australie et du Canada, les personnes nées dans les années 90 ont 4 fois plus de risques de souffrir d'une forme précoce de cancer colorectal que celles nées dans les années 60. Et l'incidence des formes précoces de la maladie a augmenté de 3,5 à 4,5% par an depuis 10 ans. Dans une autre étude publiée le 21 avril dernier, des chercheurs espagnols établissent un lien entre un herbicide, le picloram, et ses cancers chez les moins de 50 ans. Un babysitter déjà condamné pour des violences sexuelles sur un enfant qu'il gardait à Nice est suspecté des mêmes faits sur 18 enfants à Lille et son agglomération. C'est ce que fait savoir le procureur de la République dans un communiqué publié hier. Il a été mis en examen pour des viols ou agressions sexuelles. Pour le président chinois, il s'agit du sujet le plus important dans les relations entre Pékin et Washington. Si la question de Taïwan est maltraitée, les États-Unis et la Chine pourront entrer en conflit, a averti le président chinois Xi Jinping pendant la visite exceptionnelle de son homologue américain Donald Trump à Pékin ce jeudi. Reçu en grande pompe au Monumental Palais de l'Assemblée du Peuple, une première pour un président américain depuis 2017, Donald Trump a proclamé son honneur d'être aux côtés de Xi Jinping et l'honneur d'être son ami. Les relations entre la Chine et les États-Unis vont être meilleures que jamais, a-t-il déclaré. C'est la fin de cette édition. Merci de l'avoir suivi. Passez une excellente journée.

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1: Il est 15h.
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3: Bonjour à tous. Avec des températures de 5 à 8 degrés sous les normales de saison, ce jeudi de l'Ascension s'annonce comme le plus froid depuis 2010 à l'échelle du pays, c'est ce qu'indique Météo France, avec un flux de nord drainant un air froid sur l'ensemble de la France. Les températures sont une nouvelle fois en baisse. Températures maxi seront de 11 à 16 degrés, sauf près de la Méditerranée. Si l'on évite les gelées en pleine ce matin, elles pourraient localement revenir demain vendredi dans le nord-est du pays. Longtemps, le cancer colorectal était réservé aux plus âgés dans l'imaginaire collectif. Mais depuis plusieurs années, il touche de plus en plus de personnes de moins de 50 ans. Selon une étude recensant des données venues d'Angleterre, des États-Unis, de l'Australie et du Canada, les personnes nées dans les années 90 ont 4 fois plus de risques de souffrir d'une forme précoce de cancer colorectal que celles nées dans les années 60. Et l'incidence des formes précoces de la maladie a augmenté de 3,5 à 4,5% par an depuis 10 ans. Dans une autre étude publiée le 21 avril dernier, des chercheurs espagnols établissent un lien entre un herbicide, le picloram, et ses cancers chez les moins de 50 ans. Un babysitter déjà condamné pour des violences sexuelles sur un enfant qu'il gardait à Nice est suspecté des mêmes faits sur 18 enfants à Lille et son agglomération. C'est ce que fait savoir le procureur de la République dans un communiqué publié hier. Il a été mis en examen pour des viols ou agressions sexuelles. Pour le président chinois, il s'agit du sujet le plus important dans les relations entre Pékin et Washington. Si la question de Taïwan est maltraitée, les États-Unis et la Chine pourront entrer en conflit, a averti le président chinois Xi Jinping pendant la visite exceptionnelle de son homologue américain Donald Trump à Pékin ce jeudi. Reçu en grande pompe au Monumental Palais de l'Assemblée du Peuple, une première pour un président américain depuis 2017, Donald Trump a proclamé son honneur d'être aux côtés de Xi Jinping et l'honneur d'être son ami. Les relations entre la Chine et les États-Unis vont être meilleures que jamais, a-t-il déclaré. C'est la fin de cette édition. Merci de l'avoir suivi. Passez une excellente journée.

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1: Voici un sujet qui concerne potentiellement des millions d'épargnants français, la fin programmée de certains PEL, les plans épargne logement. Depuis mars dernier, les premiers PEL ouverts après la réforme du 1er mars 2011 arrivent à leur limite de 15 ans et commencent à être clôturés automatiquement par les banques. Donc, première chose à retenir, si votre PEL a été ouvert avant le 1er mars 2011, avant la réforme, vous n'êtes pas concerné, vous pouvez le conserver. En revanche, si vous l'avez ouvert entre mars 2011 et 2015, eh bien ça va arriver. Et l'ampleur du phénomène est considérable. Selon la Banque de France, ce sont 3,2 millions de PEL qui vont être clôturés d'ici 2030, soit 36% des plans actifs pour un encours total de 93 milliards d'euros. C'est un mouvement massif d'épargne qui va se remettre en circulation. Alors concrètement, que se passe-t-il à la clôture? La banque transfère automatiquement le capital de votre PEL sur un livret bancaire ordinaire dont elle fixe librement le taux. Et c'est là que le bât blesse parce que ces livrets rémunèrent beaucoup moins bien qu'un PEL. Prenons un exemple chiffré pour bien comprendre. Un Français a en moyenne 25 000 euros sur son PEL. C'est la Banque de France qui nous le dit. Avec un taux à 2,5%, c'est le taux des PEL après 2011, eh bien ça lui rapporte 625 euros par an. C'est brut, évidemment. Une fois ce capital transféré sur un livret bancaire à 0,8% en moyenne, eh bien on tombe à 200 euros par an. Donc sans rien faire, sans même être prévenu utilement, on perd plus de 400 euros de rendement chaque année. C'est trois fois moins et sur 25 000 euros, eh bien ce n'est pas anecdotique. C'est pour ça que si votre PEL arrive à terme, il ne faut surtout pas laisser faire, il faut anticiper. Et heureusement, il existe plusieurs solutions pour réemployer cet argent. Le bon choix dépendra vraiment de votre profil et de vos objectifs patrimoniaux. L'assurance vie reste sans doute la plus polyvalente avec un fonds euro sécurisé ou des unités de compte plus dynamiques selon votre appétence au risque. Il y a aussi le PER, le fameux plan épargne retraite, particulièrement intéressant si vous voulez optimiser votre fiscalité à l'entrée. Pour ceux qui veulent rester exposés à l'immobilier sans en avoir les contraintes de gestion, il y a les SCPI. C'est une piste à explorer. Et puis bien sûr, il reste les classiques, livret A et LDD, LDDS, plafonnés mais totalement défiscalisés, bien que leur taux ait baissé en février dernier. Ils sont désormais à 1,5. Le plus important, et je le dis vraiment avec insistance, c'est de vous informer auprès des bonnes personnes dont c'est le métier. Par exemple, un conseiller en gestion de patrimoine, votre notaire, votre banquier. N'allez pas chercher des conseils chez les influenceurs sur les réseaux sociaux. On parle quand même de votre épargne, de votre argent, parfois de plusieurs dizaines de milliers d'euros, donc c'est important. Vous pouvez aussi d'ailleurs consulter le site du gouvernement pour vous renseigner dans un premier temps sur les différents placements disponibles. Donc pour résumer, la fin de certains PEL, ce n'est pas juste un sujet technique, c'est un vrai sujet de rendement et au-delà, c'est un moment de vérité pour des millions d'épargnants. Entre une épargne qui dort sur un livret par défaut et une épargne réallouée intelligemment, il peut y avoir plusieurs centaines d'euros d'écart par an. Donc ce n'est pas négligeable.
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1: Il est 17h.
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3: Bonsoir à tous. Deux personnes sont mortes par noyade aujourd'hui au Conquet dans le Finistère alors qu'elles faisaient du longe-côte. Les faits se sont déroulés ce matin sur la plage des Blancs Sablons. Un groupe de 8 personnes âgées de 60 à 75 ans faisait du longe-côte et s'est noyé. Cette plage d'un kilomètre et demi de long est très prisée des longe-côteurs et ce n'est pas une plage dangereuse d'habitude. C'est ce qu'a indiqué le maire du Conquet. Il y avait de la houle, des rouleaux assez puissants et resserrés. Ils ont dû être surpris, a poursuivi les élus, précisant que les personnes venaient du secteur de Brest et que parmi les 8, une avait choisi de rester sur la plage. Un babysitter déjà condamné pour des violences sexuelles sur un enfant qu'il gardait à Nice est suspecté des mêmes faits sur 18 enfants à Lille et son agglomération. C'est ce que fait savoir le procureur de la République dans un communiqué publié hier. Il a été mis en examen pour viol et agression sexuelle. De nouvelles plaintes ont été déposées mardi contre le chanteur Patrick Bruel pour agression sexuelle et tentative de viol. C'est ce que fait savoir l'avocate des deux plaignantes, confirmant des informations de Mediapart. Les deux femmes avaient déjà porté plainte en 2019, mais les procédures avaient été classées sans suite en décembre 2020 par le parquet de Nanterre. Une rave party tente de s'installer aujourd'hui sur le secteur de Saint-Privat-du-Frot dans le nord de la Lozère. Les forces de l'ordre sont sur place, tandis qu'environ 200 véhicules ont été repérés sur les axes routiers en direction de Saint-Privat-du-Frot. La préfecture demande ainsi d'éviter le secteur, notamment de ne pas emprunter la D989 entre Le Malzieuville et Paulhac en Marguerite et la D48 entre Le Malzieuville et la frontière avec la Haute-Loire. Là où nous avons besoin de vision, il y a un vide. Le ministre de la Santé britannique, Wes Streeting, pressenti comme concurrent de Keir Starmer pour lui succéder à la tête du gouvernement, a annoncé aujourd'hui sa démission. La décision fait grandir la menace de l'avenir de l'impopulaire Premier ministre travailliste dont le parti a été balayé lors de récentes élections locales. Très bonne fin de journée à tous.
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2: Bonjour, bienvenue sur Radio Imo. On est ravis de vous retrouver pour cette toute première émission 2026 du bâtiment optimisé. Alors aujourd'hui, on va parler d'un sujet qui donne parfois des sueurs froides aux gestionnaires de patrimoine. Il faut le dire, c'est la décarbonation. Un sujet dont on s'empare de plus en plus entre le décret tertiaire, le décret BACS ou la loi APER. La réglementation s'intensifie. Justement, on va décortiquer ça. Mais on va voir peut-être qu'on peut prendre un autre prisme si la transition énergétique n'était plus un coût, mais un investissement ultra rentable. Pour en parler, justement, j'accueille trois intervenants qui viennent de sceller une alliance majeure sur le marché. On peut dire que c'est une alliance majeure quand même. Laurent Duteau, bonjour.
5: Bonjour.
2: Vous êtes le président de Clever Energy. Est-ce que vous pouvez nous parler en quelques mots de Clever Energy? Vous êtes un expert depuis 10 ans, hein, en efficacité énergétique.
5: Tout à fait. Clever Energy, c'est un bureau d'études en efficacité énergétique. Ça fait une dizaine d'années, effectivement, qu'on est actif sur le marché français. On est expert dans le domaine de la GTB, la gestion technique du bâtiment, dans le cadre du décret BACS, notamment, dans le domaine de la LED également, avec le déploiement de parcs d'éclairage pilotés, également dans le domaine de la CVC, donc la climatisation, ventilation, chauffage. Donc notre mission, c'est de baisser les factures de nos clients par l'efficacité énergétique. On a dépassé en 2025 la barre des 1000 projets. Et ce qui va nous caractériser, c'est qu'au-delà de l'expertise technique, on a développé une spécialisation vraiment dans l'ingénierie financière pour accompagner nos clients dans le financement de leurs projets, avec une ambition simple et claire qui est de les aider à préserver leur trésorerie.
2: Benoît Lelon, bonjour.
6: Bonjour.
2: Vous êtes directeur de Citelia Énergie. Pareil, alors c'est un bureau d'études. Est-ce que vous pouvez nous le présenter, qui a 30 ans, hein, je crois?
6: C'est ça, c'est un bureau d'études historique dans le domaine du solaire photovoltaïque. Donc on intervient sur l'ensemble de la chaîne de valeur du photovoltaïque, depuis des études d'opportunité, faisabilité, l'accompagnement à la réalisation, la maîtrise d'œuvre, les assistances à maîtrise d'ouvrage. Donc pour tout type de centrale photovoltaïque, en toiture, en parking, au sol et de toute taille. Depuis voilà des quelques dizaines, centaines de mètres carrés jusqu'à des centrales qui peuvent faire plusieurs hectares. Et dans notre ADN, on a l'innovation qui est au centre, et on a un outil particulièrement innovant, le cadastre solaire, voilà, qui est le fait d'avoir le potentiel solaire de toutes les toitures, tous les parkings de France, et de pouvoir analyser comme ça assez facilement des grands patrimoines.
2: immobilier. On peut justement installer des...
6: Là où on peut installer du photovoltaïque pour avoir le potentiel de solarisation de dizaines, centaines, milliers de bâtiments et de parkings.
2: Et c'est vrai que le cadastre solaire, on va y revenir en plus en détail tout à l'heure. Alors, on accueille également Mathieu Gilly, bonjour.
0: Bonjour.
2: Directeur métier énergie chez Axéo. Alors, depuis le 1er janvier, justement, Clever Énergie et Citelia Énergie ont rejoint Axéo. C'est ça, hein, ce sont deux filiales à part entière maintenant d'Axéo.
0: Exactement, oui, c'est deux filiales qui nous ont rejoints et on en est ravis.
2: Alors, est-ce que vous pouvez nous expliquer comment s'est passé justement ce rapprochement, comment ça a eu lieu, puis qu'est-ce que ça va changer surtout pour vos clients?
0: Bien sûr, alors justement, ce rapprochement, il vient avant tout de l'identification d'un besoin client, justement. Vous l'avez rappelé, les réglementations se densifient énormément. C'est pas toujours évident pour nos clients d'avoir le recul nécessaire pour savoir comment les traiter correctement. Et finalement, ce qu'on a identifié, c'est qu'ils avaient le besoin qu'on soit capable justement de les accompagner sur l'ensemble des volets réglementaires, mais également sur l'accompagnement financier, en fait, sur les différents investissements qu'ils devaient réaliser. Et c'est en ce sens-là où finalement, Axéo a décidé de s'entourer également, on va dire, de spécialistes des différents domaines dans ces réglementations, que ce soit donc avec Clever Énergie sur le volet notamment du décret BACS, et avec Citelia sur la loi APER, et puis Axéo et sa maîtrise du décret tertiaire notamment. Voilà, on va dire que cette combinaison finalement de nos trois bureaux d'études, avec ça aujourd'hui on est capable de finalement accompagner nos clients de manière 360 de la phase, on va dire, étude, donc avec que ce soit sur l'étude stratégique des différents patrimoines jusqu'à finalement la réalisation des travaux et même au-delà avec l'accompagnement dans le pilotage énergétique de leurs bâtiments.
2: Donc un véritable accompagnement 360, parce que c'est vrai qu'il faut suivre en termes de réglementation, hein, c'est pas évident.
0: Tout à fait.
2: Justement, on va rentrer dans le vif du sujet. On a parlé d'une vague de réglementation ces dernières années, notamment ça s'est énormément intensifié, puis il y a eu des rétropédalages, on va pas tout refaire, mais qu'est-ce qui donne le plus de fil à retordre aux property managers justement, ou aux gestionnaires de patrimoine? C'est quoi? C'est les échéances qui vont arriver le plus vite? C'est peut-être une compréhension, une lecture des textes?
0: Il y a effectivement un petit peu, il y a un petit peu de tout ça en fait. Effectivement, les échéances qui approchent avec potentiellement sans vision précise de ce qu'il faut réaliser. Donc ça, on va dire que c'est le premier point. Ensuite, nos clients, ils ont besoin d'être rassurés également financièrement. Aujourd'hui, quand on parle par exemple de patrimoine, ils n'ont pas la possibilité de tout rénover tout de suite. Et donc, ils ont besoin d'un accompagnement avec des échéanciers différents et puis potentiellement des modèles économiques qui peuvent leur être apportés sur comment mettre en œuvre et comment non seulement, on va dire, respecter les différentes réglementations, mais également valoriser leur patrimoine, parce qu'on doit aussi avoir ça au centre du sujet, les valoriser et également l'image RSE que ça doit renvoyer. Voilà, c'est ça qui est très important. Donc aujourd'hui, vous avez cité un certain nombre de réglementations, mais c'est vrai qu'on a le décret tertiaire avec des échéances à horizon 2030, avec un objectif de 40% de réduction de consommation énergétique. Le décret BACS, qui pour une partie, notamment les bâtiments qui ont des puissances installées de plus de 290 kW, qui devrait déjà être équipé de ce qu'on appelle système BACS, donc des systèmes de pilotage finalement de consommation énergétique, pilotage et également comptage de consommation énergétique, parce qu'on a tendance à oublier un petit peu le comptage aussi des consommations, qui est déjà en vigueur pour donc un certain nombre de bâtiments, et puis donc pour les bâtiments qui ont des puissances comprises entre 70 et 290 kW. L'échéance a déjà été repoussée à horizon 2030, mais ils auront quand même l'obligation de s'équiper. Et puis la loi APER, qui est aussi en vigueur, déjà en partie, sur les très gros parkings de plus de 10 000 m2. Et puis l'échéance qui va très vite arriver pour les parkings situés entre 1 500 et 10 000 m2. Mais il y a d'autres réglementations. La loi DDA-DUE, qui est donc une directive européenne qui a été transposée dans le droit français, qui, elle, oblige également de mettre en place des systèmes de management de l'énergie. Donc aujourd'hui, on a aussi un partenaire pour ça, pour proposer finalement la mise en place de plateformes de consommation énergétique pour piloter correctement les bâtiments. Et puis, on n'a pas évoqué la CSRD, mais qui oblige aussi une certaine transparence. Et donc, en fait, finalement, notre réunion, notre association, c'est pour vraiment répondre à tous ces besoins clients en même temps, de manière transparente, en leur donnant une trajectoire, une stratégie, la possibilité de déclencher des audits à forte valeur ajoutée uniquement si c'est nécessaire, parce que nos lois sont ainsi faites. On a la possibilité aussi de déroger à beaucoup d'obligations. Et puis, l'accompagnement financier, Laurent en a parlé et il en reparlera encore un petit peu après, mais comment avoir des modèles économiques viables pour rénover son patrimoine efficacement, et puis accompagnement dans la réalisation des travaux et pilotage. Donc voilà, c'est vraiment cet accompagnement 360 aujourd'hui qu'on veut apporter à nos clients pour qu'ils aient vraiment une vision globale et d'ensemble pour rénover rénover efficacement leurs bâtiments.
2: Et leur apporter des solutions.
0: Et des vraies solutions.
2: Et des outils. Alors justement, on parle de la loi Appert. Benoît, c'est vrai qu'elle impose en quelque sorte le solaire. Le solaire, on
6: c'est ça, c'est ça, particulièrement sur les parkings, voilà, comme le disait Mathieu, sur les parkings de plus de 1500 m2, notamment.
2: Est-ce que c'est vécu comme une punition pour les propriétaires?
6: Alors, si on regarde ce qui se passe, avant que la loi Appert sorte, il y avait déjà énormément de parkings qui étaient solarisés, On voit les parkings de supermarchés, etc. Donc, on va dire que les gestionnaires de patrimoine, de parking, ont pas attendu la loi Appert pour installer, parce qu'ils considéraient déjà que c'était intéressant. L'avantage d'avoir une obligation, c'est vrai que ça met des indicateurs, des jalons aussi, des objectifs aux entreprises pour leur dire, c'est là que l'État veut aller. Mais il y a déjà un intérêt. Pourquoi il y a un intérêt? Le solaire photovoltaïque, c'est avoir de l'électricité verte produite localement sur des surfaces déjà anthropisées, qui sont déjà artificialisées, comme les parkings, les toitures. Donc ça c'est une chose. Et aujourd'hui, vraiment le modèle dominant, c'est l'autoconsommation. Ça veut dire que je produis de l'électricité photovoltaïque et je la consomme sur mon bâtiment.
2: Je ne la revends pas.
6: Je revends le surplus, mais par contre, j'ai toute une partie d'autoconsommation. Ça veut dire que je viens réduire mes consommations énergétiques. Et donc, il y a la loi Appert, mais ça permet aussi, du coup, hop, on coche une deuxième case. Ça permet de répondre aussi au décret tertiaire, puisque l'électricité qu'on va produire, c'est comme une consommation négative. Donc, c'est comme une économie d'énergie. Ça, c'est sûr. Et surtout, c'est des projets qui sont aussi rentables et qui permettent de lisser le prix de l'électricité. Parce qu'on a vu ce qui s'est passé en 2022. Je pense que tout le monde se rappelle.
2: Avec la guerre en Ukraine.
6: Les boulangers, la guerre en Ukraine, la crise énergétique. Les boulangers qui étaient là, mais comment on va produire? Parce qu'ils produisaient avec des fours électriques. Et pas que. Toutes les entreprises qui étaient dépendantes de leur consommation électrique ont vu l'électricité augmenter. Et à ce moment-là, ils appelaient pour dire « je veux du photovoltaïque tout de suite ». Il fallait le faire un petit peu avant, parce que là, il y avait un engorgement. On ne pouvait pas l'installer. Donc l'idée, c'est de dire « faut l'installer maintenant ». Parce qu'on sait que le prix d'électricité, aujourd'hui, il est volatile. Il ne va pas rester stable.
2: Ça a augmenté, d'ailleurs.
6: Il est redescendu, il va réaugmenter. Oui. Et surtout, ça se peut qu'il évolue dans le futur de manière qu'on ne connaît pas. On n'est pas devin. On ne peut pas dire aujourd'hui, l'électricité dans 10 ans sera à tel prix. Par contre, ce qu'on est sûr, c'est que si on installe du photovoltaïque aujourd'hui sur son parking, sur sa toiture, et que ça représente, par exemple, 20 à 30% de sa consommation électrique, on est sûr que ces 20 à 30%, pendant 30 ans, c'est comme s'ils avaient un prix garanti. Et ça, c'est exceptionnel. Voilà.
2: Et c'est rentable au bout de combien de temps, au bout de combien d'années d'installation?
6: Alors ça va dépendre. Déjà, ça va dépendre, on en reparlera, je pense, du mode de financement. Est-ce que j'investis en propre? Est-ce que je fais appel à du tiers financement? Mais si j'investis en propre, ça va dépendre si on est dans le sud de la France, si on est dans Paris, dans le nord.
2: Un peu plus ensoleillé.
6: Mais on va dire qu'on peut être, on peut être aux alentours de 7 ans, 8 ans, et puis aller un petit peu plus si on va dans le nord. Mais c'est rentable, puisqu'on parle d'une durée de vie d'une trentaine d'années. Voilà.
2: Et aujourd'hui, quand on parle d'autoconsommation, donc ça concerne tous les acteurs, et la revente, ça se fait un petit peu ou c'est vraiment à la marge?
6: À toute façon, aujourd'hui, il n'y a pas d'acteurs pratiquement, à part si on a vraiment énormément de consommation électrique, il faut aussi que ce soit en adéquation avec la production solaire, donc qui se fait plus en journée, évidemment, et qui se fait plus l'été que l'hiver. Donc si on est parfaitement en adéquation, on peut faire ce qu'on appelle de l'autoconsommation totale, autoconsommer la majorité. Et sinon, la plupart des projets, on va dire 95% des projets, se font en autoconsommation avec vente du surplus, qu'on peut vendre soit en ce qu'on appelle en obligation d'achat, donc vendre AEDF directement et être payé pour ça, ou vendre via d'autres mécanismes qui permettent, via des contrats privés, des contrats de gré à gré, pour vendre son surplus d'énergie, ou aussi le vendre en autoconsommation collective, c'est-à-dire le vendre dans un rayon de 2 km autour du bâtiment à d'autres acteurs qui, eux, ne peuvent pas installer puisqu'ils n'ont pas de surface de parking ou de toiture adéquate, mais qui peuvent acheter l'électricité qui est produite par le voisin.
2: Donc en local.
6: Exactement.
2: Alors, c'est vrai que tout à l'heure, Mathieu, vous avez parlé donc de pilotage. Là, on pense tout de suite à la data. C'est vrai, l'exploitation de la data, voir déjà faire un état des lieux, voir où on en est, voir ce qu'on peut gagner. Justement, il faut la maîtriser, en fait, cette data, avant d'investir. C'est important. Est-ce que vous avez un exemple marquant, un exemple concret qu'on puisse bien imager?
0: Alors,
2: cette
0: oui,
2: importance.
0: Effectivement, la data aujourd'hui, c'est un petit peu le nerf de la guerre. Nos maîtres d'ouvrage, ils en ont beaucoup, mais souvent, ils ont un peu du mal à savoir comment la faire parler, comment la faire parler correctement.
2: Puis les bons outils aussi.
0: Et les bons outils, voilà, pour la faire parler correctement. Et c'est pour ça que voilà, la mise en place de plateformes de management de l'énergie aujourd'hui, ça semble quand même assez évident. Mais oui, typiquement, par exemple, si on prend un exemple qu'on a eu l'occasion de traiter, on prend par exemple, enfin, c'était un patrimoine d'environ 140 bâtiments avec une certaine hétérogénéité, on va dire. Que ce soit sur les dates de construction, sur les modes de consommation de l'énergie. Voilà, on avait vraiment, c'était assez hétérogène. Le client était parti en se disant, bon ben voilà, je voudrais traiter le décret tertiaire, c'était sa demande initiale, je voudrais traiter le décret tertiaire. Aujourd'hui, j'ai un budget de 1,7 million d'euros pour réaliser des audits énergétiques sur l'ensemble de mon patrimoine. Au final, nous, on lui a dit, bah, peut-être qu'avant de partir, on va dire comme ça, pas sans réfléchir, mais en tout cas, habillé en tête, en se disant, je fais des audits énergétiques sur tout mon patrimoine, bah, venez, on va plutôt déjà récupérer l'ensemble de vos datas, on va les faire parler, et on va vous proposer ce qu'on a appelé, finalement, une étude stratégique patrimoniale, et qui traitait au-delà du décret tertiaire, les volets loi APER et les volets décret BAX. Et donc, bah, finalement, après cette première étude, en ayant récupéré sa data, mené quelques
2: investigations... Donc la data des 140 sites. Hein.
0: La data des 140 sites, après avoir donc récupéré toutes ces datas, après avoir mené un certain nombre d'investigations, y avoir mis un petit peu de digitalisation aussi parce que bah, forcément il y en a la nécessité. Finalement, il est ressorti que sur la totalité de son patrimoine, déjà il y avait quasiment la moitié de ses sites qui n'étaient pas assujettis au décret tertiaire.
2: D'accord.
0: Et dont certains pouvaient directement finalement être exemptés. Je crois qu'il y en avait sur la moitié donc, qui étaient seulement assujettis, on pouvait encore en exempter un quart parce que finalement bah, ils avaient déjà réalisé des travaux.
2: Donc au final, il ne restait qu'un quart.
0: Enfin, il restait trois quarts, mais oui, qu'un quart sur en tout cas son patrimoine initial. Par contre, on a également regardé le volet BAX. Donc sur l'ensemble de ces sites, il y avait une quarantaine de sites qui étaient assujettis au décret BAX, mais on a pu très rapidement également se rendre compte qu'un certain nombre d'entre eux pouvaient aussi être exemptés sur le décret BAX. Et puis on a regardé également l'ensemble de ces parkings avec, on va dire, le cadastre solaire donc, dont Benoît reparlera peut-être un peu après. Finalement, on s'est rendu compte que sur l'ensemble de ces parkings, il en avait la moitié de ces sites étaient quand même assujettis à la loi APER, mais que par contre, on pouvait en exempter aussi une bonne partie parce que finalement, les contraintes qui s'appliquaient sur ces sites-là permettaient de déroger aux obligations réglementaires. Donc finalement, de son budget initial dont il était parti, 1,7 million, finalement, il n'avait plus que 930 000 euros de budget pour mener des études complémentaires. Et suite à ça, notre rôle, c'était également de l'orienter sur les bonnes études à réaliser.
2: Et ça, le fait que tel ou tel bâtiment soit assujetti ou non, c'est identifiable que grâce à l'exploitation de la data. On n'aurait pas pu le...
0: Oui, il faut qu'on exploite la data. Aujourd'hui, il faut la faire parler, il faut analyser les niveaux de consommation énergétique, mais pas que. Dans le cadre du décret tertiaire, c'est plutôt les niveaux de consommation énergétique. Ouais. Mais sur la loi APER, il y a quand même un certain nombre de règles qui viennent s'appliquer, notamment sur les surfaces de parking qui vont être disponibles. Et dans le cadre du décret BAX, c'est encore un petit peu plus technique. Il faut aller vérifier, en gros, est-ce que certains points cochent ou pas ce qui est inscrit dans la norme qui fait référence à la mise en place des systèmes BAX. Donc, il y a quand même des investigations à mener, mais aujourd'hui, encore une fois, ils ont beaucoup, beaucoup, beaucoup de data. Et grâce à la majorité de ces data, on n'a pas forcément l'obligation de se déplacer sur site, mais forcément, pour affiner un petit peu nos études, de temps en temps, on va devoir se déplacer sur site pour fiabiliser finalement la stratégie à mettre en place. Ouais.
2: Donc là, ça lui a fait économiser une belle somme.
0: Quasiment, finalement, la moitié de ce qu'il souhaitait investir en audit, finalement, il n'avait plus besoin de l'investir. Ouais. Et encore qu'on avait la possibilité de mener des investigations complémentaires. Et surtout, cette somme-là qu'il avait prévu d'investir en audit, on était capable de l'investir ailleurs et notamment déjà dans la possibilité de réaliser des travaux qui auraient finalement une rentabilité assez faible, un ROI assez faible et qui du coup permettrait d'améliorer le financement qu'il avait prévu sur le long terme pour rénover son patrimoine.
2: Alors justement, pour compléter sur ces études stratégiques qui permettent de prioriser, Benoît, vous pouvez nous en dire un peu plus sur le cadastre solaire par rapport à cet exercice-là, enfin par rapport à cet exemple-là par exemple?
6: Évidemment, le cadastre solaire, en fait, c'est quoi? C'est le fait de se baser sur des données 3D ultra précises sur la France entière.
2: En 3D, d'accord. On se base sur...
6: On se base sur des données 3D, on fait des calculs sur les données 3D et on calcule quoi? On calcule quelle est la quantité d'énergie qui nous vient du soleil et qui tombe sur chaque mètre carré sur une année.
2: D'accord.
6: Et ça, ce qui est un peu magique...
2: Et c'est fiable, hein? On peut prévoir à une année la météo.
6: Non, on ne prévoit pas la météo. Ce qu'on fait quand on travaille dans le solaire photovoltaïque, on calcule en fait ce que ça produit en moyenne. Parce que ce qui nous intéresse, c'est ce que ça va produire, pas une année précise, ce que ça va produire sur les 10, 20, 30 prochaines années. Donc en général, c'est des historiques de 10 ans qui sont utilisés en données météo.
2: D'accord.
6: Et donc, ce qui est ultra précis, c'est qu'en fait, on calcule pour chacun de ces mètres carrés, si c'est une toiture, on calcule l'orientation, l'inclinaison. Est-ce que je suis plein sud, plein nord, 30 degrés, vertical, horizontal? Et après, je prends en compte les ombrages portés par le relief, quand il y en a. Dans certaines régions, il y en a beaucoup.
2: Il y a des montagnes, des arbres.
6: Moi, je viens de Chambéry, il y a pas mal d'endroits qui sont quand même ombrés par les montagnes, par les bâtiments environnants, par la végétation et par ce qui est sur le site lui-même. Si c'est un bâtiment, on va parler des cheminées, des édicules en toiture.
2: Oui. Bien sûr.
6: Et si on parle d'un parking, on va parler des arbres déjà présents sur site. Et qui sont à prendre en compte, notamment dans le cadre de la loi APER, pour savoir est-ce que le parking est déjà végétalisé. Et ensuite, ça nous permet d'avoir une vision ultra précise de quel est le potentiel solaire du site. En analysant d'autres datas, on a aussi des contraintes. Évidemment, on n'a pas toutes les contraintes. On ne va pas avoir est-ce que la charpente va tenir le solaire photovoltaïque. Mais par contre, on a quand même une vision, on va dire, en opportunité qui va être très bonne et qui nous permet d'aller jusqu'à des chiffrages, en fait.
2: Ah oui, parce que la charpente peut ne pas tenir les installations.
6: Dans certains bâtiments, tous les bâtiments, les bâtiments ne vont pas permettre d'installer du photovoltaïque, en tout cas sans surcoût, parce qu'une charpente, ça peut se renforcer.
2: Oui, bien sûr.
6: Mais voilà, mais tous les bâtiments ne
2: tout est possible, mais ça a un coût.
6: Ça a un coût, et ça, si jamais on est sur le cadastre solaire, le cadastre solaire, c'est quoi? On a un patrimoine on va avoir 140 parkings analysés. Donc, le cadastre solaire va permettre d'en exonérer un certain nombre. Comme on a une vision très précise, on va dire à ceux-là, c'est pas rentable. Ils n'ont pas un temps de retour sur investissement suffisant. Ça, il y a des possibilités dans la loi pour les exonérer. Et sur le reste, ça va permettre de hiérarchiser les sites, alors, par lesquels on commence. Et là, sur lesquels on va pouvoir faire des études de faisabilité, et là, on rejoint la capacité portante de la charpente, etc., pour savoir est-ce qu'il y a des contraintes ou pas pour faire les sites. Et en général, là, on a éliminé, c'est comme un entonnoir, et on va aller ensuite vers les sites les plus intéressants sur lesquels, le maître d'ouvrage va pouvoir lancer de la réalisation.
2: Alors ça, c'était pour le solaire. On va élargir un petit peu plus. Laurent, une fois que la stratégie est fixée, quels sont les travaux qui rapportent le plus?
5: Alors, les deux qui me viennent. Vaste question. Alors, il y en a qui sont quand même assez violents en termes d'économie, et tant mieux, c'est la violence dans le bon sens du terme. La LED, effectivement, même si c'est un marché mature, il y a encore beaucoup de choses à faire. On arrive régulièrement à 90% d'économie sur les bâtiments.
2: Et il y a encore des propriétaires qui n'y pensent pas à installer des LED?
5: Qui n'y pensent pas, non, mais c'est parfois dans des renouvellements de locataires, c'est parfois dans des rénovations, c'est parfois des choses qu'on n'a juste pas faites parce que les CAPEX n'étaient pas mobilisés ou simplement parce que c'est pas la personne qui investissait qui payait la facture. On a une obsolescence technique, les anciennes technologies ne sont plus fabriquées depuis 2023, donc de toutes les façons, il faut y passer. Donc dans les économies, pour répondre à votre question, Bérénice, effectivement, la LED, c'est en pourcentage celui qui va être le plus intéressant.
2: 90%,
5: en termes de valeur, en euros, ça va être la GTB dans le cadre du décret BACS, où le pilotage du bâtiment va permettre de baisser entre 15 et 25% les utilités qui sont principalement le chauffage et la climatisation.
2: Donc ça, c'est un pilotage qui permet de réguler aussi en fonction
5: de la température. C'est exactement ça. C'est un cerveau au sein de l'entreprise, au sein du bâtiment, qui va permettre de ne pas consommer lorsqu'il n'y a pas besoin, de réguler lorsque c'est nécessaire, et donc d'avoir un pilotage intelligent de son bâtiment. Et ce pilotage-là fait d'énormes économies. Alors, on gagne aussi en confort, bien sûr, mais l'économie est très, très importante lorsqu'on fait un projet qui est bien dimensionné.
2: Et on est d'accord, c'est un pilotage par bâtiment. Quand il y a plusieurs bâtiments côte à côte, c'est un par bâtiment.
5: Alors, chaque cerveau va être dans son propre bâtiment, parce que le pilotage de son encadrement horaire, de son chauffage va dépendre de chaque bâtiment. Mais l'intérêt dans justement ce qu'on propose aujourd'hui avec le groupement conforme, c'est la capacité d'avoir une vision globale de tous ces bâtiments, même s'ils sont régulés de manière personnelle, indépendante, pour qu'ils soient le plus optimisés chacun possible. Donc la difficulté, elle vient de là, c'est d'avoir un macro patrimoine avec des hétérogénéités techniques extrêmement importantes et une capacité de les gérer de manière globale et simple avec in fine une visualisation pour le gestionnaire de patrimoine.
2: Donc à différents niveaux en fait.
5: À tous les niveaux effectivement. Ouais. Et donc la data, pour reprendre ce que vous disiez tout à l'heure avec Mathieu, est extrêmement importante.
2: Alors tout ça, c'est deux travaux, on va dire, c'est les premiers à faire. Tout ça a un prix, a un coût. Qu'est-ce qu'on peut dire là-dessus? Est-ce que c'est cher au départ? Est-ce que ça demande un gros investissement? Et au bout de combien de temps on a justement un retour sur investissement?
5: Effectivement, ça a un coût, hein, bien sûr. Et puis Noël est passé, donc il va bien falloir effectivement le supporter.
2: M'en parlez
5: pas. Comme je vous le disais tout à l'heure, c'est là que nous, dans notre ADN, dès le départ, l'ingénierie financière était une évidence. Toutes les entreprises veulent faire des travaux. Toutes les entreprises ont compris qu'il y avait une trajectoire aussi bien pour leur rentabilité que pour la partie réglementaire. Néanmoins, on n'a pas nécessairement le CAPEX disponible à l'instant T. Donc nous, c'est ce qu'on a vraiment généré. L'idée, c'est qu'on vous amène aussi l'argent pour votre projet. Donc si je reprends le fil conducteur que disait Mathieu tout à l'heure, on avait une quarantaine de sites qui étaient éligibles pour le décret BACS, pour ce qui est de notre expertise. En fait, on a simplement eu sur ces bâtiments une dizaine de pourcents du coût total du projet qui a été couvert par les certificats d'économie d'énergie.
2: Donc les fameux C2E.
5: Les fameux C2E, effectivement, qu'on a été chercher, qu'on a été sécurisé pour le client.
2: Alors vous pouvez juste rappeler ce que c'est pour nos auditeurs, si jamais...
5: Ce sont des certificats d'économie d'énergie. En fait, on a une participation, une subvention, voilà, qui est donnée aux bénéficiaires des travaux.
2: En gros, c'est pollueur-payeur.
5: Pollueur-payeur, on récupère de l'argent auprès du pollueur-payeur, effectivement, pour le redonner, je dirais, le redistribuer sur des travaux d'efficacité énergétique. Donc on va bénéficier de cela. Donc si le client est éligible, bien évidemment, on va lui en mobiliser le maximum. Dans le cadre qui nous occupe, 10% était gommé par ces subventions. Donc c'est déjà pas mal.
2: Déjà pas mal,
5: 30% du projet a été mis sur une ligne d'investissement qui était prévue par le client. Et pour le restant, donc 60%, on a simplement été chercher un tiers financeur qui a pris en charge le reste à charge, on va dire. Donc, bon an, mal an, on avait 70% du projet qui n'était pas supporté en capex immédiat, en trésorerie par le client. Mmh. Et ces 60%, on l'a étalé simplement sur 4-5 ans. Non, parce que les ROI étaient très courts, la rentabilité était très importante, l'économie était assez substantielle. Et lorsqu'on compare le coût du financement aux économies réalisées, in fine, les économies sont supérieures au coût du financement.
2: Mmh. Et ce montage,
5: on se retrouve avec un projet qui s'autofinance.
2: Ce montage financier, là, il est compliqué, il est long à faire, ça prend combien de temps? Quand un client vient vous voir, vous dit, voilà, j'envisage de faire ça, une fois qu'on a identifié les travaux, il faut combien de temps pour faire ce montage financier?
5: Alors, c'est une excellente question, et la bonne nouvelle, c'est que c'est pas compliqué pour nous, parce que ça fait 10 ans qu'on fait ça. Sur les 1000 projets dont je vous parlais, il y en a presque 400 qui ont été réalisés avec ce type de montage financier. Donc c'est quelque chose aujourd'hui qui est très facile, qui est très simple à mettre en place et sur lequel on a tout le savoir-faire justement pour accompagner nos clients et leur dire il y a des solutions techniques, il y a aussi des solutions financières qui permettent d'appréhender la totalité d'un patrimoine et ne pas le découper par petits morceaux parce qu'on avait juste une incapacité, un instant T, de mobiliser ce qui était nécessaire.
2: D'accord. Donc c'est bon à savoir. En tout cas, on est obligé d'être accompagné. Benoît, sur le volet solaire, comment vous accompagnez aussi pour justement cette mise en œuvre?
6: Voilà, une fois qu'on a parlé de l'entonnoir, l'opportunité, de la faisabilité, et maintenant on passe à la réalisation. Alors, pour reprendre ce que disait Laurent, soit il y a des capacités d'investissement, et à ce moment-là,

0: Ouais. Où on va plutôt partir justement sur des installateurs qui sont présents sur leur territoire, ou est-ce qu'on va être avec des acteurs qui sont présents nationalement? Par exemple, on a travaillé avec un acteur comme Leroy Merlin, ils ont des magasins un petit peu partout. À ce moment-là, évidemment, ils vont partir et on va plus se diriger vers des acteurs qui travaillent nationalement. Mais dans les deux cas, on en trouve. C'est quand même un marché qui est mature, le photovoltaïque aujourd'hui. Ouais. On n'est plus comme il y a 15 ans avec un marché qui démarrait.
1: Puis il y a des nouvelles technologies aussi, ça peut varier.
0: Oui, il y a des nouvelles technologies, mais aujourd'hui, il y a des panneaux photovoltaïques qui produisent avec des... Voilà, il y a toute la technologie qui existe. On n'est plus dans le... Évidemment, il y a toujours des innovations qui permettent de gagner du rendement sur les panneaux, mais aujourd'hui, on est sur de la technologie mature. Donc, et ça, on va accompagner sur toute la phase chantier jusqu'à la réception et jusqu'au suivi de l'installation dans le temps. C'est important. C'est-à-dire que les acteurs savent qu'on peut aussi les accompagner et suivre l'installation et s'assurer qui produit comme que l'installation produit, bien sûr, avec la météo, qui est produit comme c'était prévu. Et si jamais le maître d'ouvrage n'a pas les capacités d'investissement, à ce moment-là, on peut faire appel à un tiers investisseur, ce qui se fait classiquement dans le monde du photovoltaïque. C'est par exemple, j'ai des parkings ou des toitures et je peux les louer.
1: D'accord.
0: Donc, à un acteur qui va venir installer, donc l'installation en général lui appartient, il va pouvoir installer du photovoltaïque et ensuite payer un loyer à l'acteur. Donc, le maître d'ouvrage a du photovoltaïque sur son site. Il y a des montages qui permettent, malgré le fait que l'installation soit portée par un tiers investisseur, de quand même l'autoconsommer sur le site.
1: Oui, c'est ce que j'allais dire, parce que ça va où l'électricité
0: Il y a quand même des montages qui existent pour qu'il récupère en autoconsommation individuelle sur le site, comme si c'était sa propre installation. Par contre, il ne supporte pas le financement. Voilà.
1: D'accord. Et du coup, qu'est-ce qu'il gagne, l'investisseur ?
0: Ah ben l'investisseur, il gagne. En fait, c'est des montages qui lui permettent évidemment de gagner sur l'installation et de pas reverser la totalité. Voilà.
1: D'accord, très très clair. Justement, en termes de pourcentage de parts de clients qui font appel justement au solaire ou qui peuvent faire appel au solaire, on est sur combien aujourd'hui dans les
0: par rapport au maître d'ouvrage tertiaire.
1: Ouais.
0: On va dire que. Moi, je dis souvent tous les acteurs qui sont propriétaires d'au moins un bout de toiture, un bout de parking ou un petit morceau de sol pour faire une centrale au sol près de leur site. Donc c'est une grande majorité de.
1: Donc c'est accessible plutôt à tout le monde. Enfin, oui. C'est assez accessible. Pour conclure peut-être Mathieu un mot. Si on a un message à retenir pour les gestionnaires justement de bâtiments ou de parcs tertiaires.
2: N'attendez pas. Voilà. N'attendez pas pour investir. N'attendez pas les sanctions. Aujourd'hui, rénover ça peut être rentable. Voilà. Et c'est sur ça qu'il faut se concentrer.
1: Et puis faites-vous accompagner aussi, parce que ça peut vite être déprimant de le faire seul.
2: Et effectivement, faites-vous accompagner par des spécialistes qui maîtrisent la totalité de l'environnement. Il n'y a rien de pire finalement pour un maître d'ouvrage que d'investir des euros dans quelque chose qui ne servira strictement à rien. Et c'est en ce sens-là effectivement qu'il a besoin de se faire accompagner par des bureaux d'études.
1: Et puis c'est tellement complexe qu'il faut se faire accompagner. Benoît, même question, le message à retenir.
0: Le message, c'est le soleil est là, donc il se lève tous les matins, donc il suffit d'installer, donc évidemment pareil, de faire appel à des acteurs, et c'est vraiment important, on défend ça depuis 30 ans, faites appel à des bureaux d'études indépendants. Passez pas en direct, parce que comme le disait Mathieu, il faut vraiment sécuriser son projet, mais allez-y. C'est ça le message.
1: Et puis ça marche aussi quand il fait gris, quand il y a des nuages. Ça, je l'ai appris il y a quelques temps.
0: Évidemment, et ce qui compte, c'est ce qu'on va gagner sur une année. Évidemment, il y a des moments où, au milieu d'un orage, on va pas produire d'électricité. Mais ce qui compte, c'est vraiment de regarder sur une année et ce qui se passe entre deux années, ce qu'on appelle la variabilité interannuelle, entre deux années, une bonne année, une mauvaise année. Dans le solaire, on a entre 5 et 10% de différence. Même si nous, on a ressenti très différent. On dit, oh, c'est une année, j'ai eu un été pourri. Mais en réalité, ça la différence est très, très faible, c'est très lissé. Ouais.
1: D'accord. Laurent, même question d'un message pour conclure.
3: Très simplement, les technologies, elles existent. Elles sont matures, on les maîtrise. Le montage, effectivement, de nos expertises chez Axéo fait qu'elles sont coordonnées. Donc ça, je pense que c'est important, effectivement. Donc pour reprendre les éléments, effectivement, de mes comparses aujourd'hui, la décision, simplement. C'est la seule chose qui manque pour qu'on vous aide à avancer sur vos patrimoines.
1: Et c'est important ce que vous dites, hein, les

0: solutions existent et parfois on n'en a pas forcément conscience. Les outils aussi. Donc c'est important de se faire accompagner aussi pour ça, trouver le bon outil qui est accessible et puis qui correspond à notre demande.
1: Complètement. Je pense qu'aujourd'hui, le message simplifié qu'on peut passer, c'est qu'on a la capacité de rendre l'analyse d'un patrimoine simple, lisible, concrète, avec une vraie feuille de route. Et derrière, il y a effectivement beaucoup d'expertise, beaucoup de travail, mais chacun dans nos domaines, on a de nombreuses années, effectivement, et des milliers de projets au compteur. Et la mission qu'on se donne, effectivement, dans les prochaines années, c'est d'accompagner nos clients pour que ça devienne quelque chose de concret, de rentable. Faut pas opposer la rentabilité, l'efficacité énergétique. On en est le bon exemple chez Clever Energy. Ça fait 10 ans que nos clients gagnent de l'argent avec des ROI extrêmement courts, parfois immédiats. Et c'est ce qu'on va faire à plus grande échelle maintenant avec le groupement avec Axéo.
0: Et c'est pour ça que toutes les décisions sont data-driven, il faut quand même le dire, c'est ce que vous disiez tout à l'heure. Merci beaucoup à vous trois pour cette émission passionnante. On peut la retrouver d'ailleurs sur axéo.eu, c'est le replay de cette émission détaillée sur le sujet de la décarbonation avec la méthodologie complète de l'audit à la mise en œuvre, en passant évidemment par le financement. Merci, on se retrouve très vite sur Radio Immo.
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1: Il est 18h.
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3: Bonsoir à tous. Deux personnes sont mortes par noyade aujourd'hui au Conquet dans le Finistère alors qu'elles faisaient du longe-côte. Les faits se sont déroulés ce matin sur la plage des Blancs Sablons. Un groupe de 8 personnes âgées de 60 à 75 ans faisait du longe-côte et s'est noyé. Cette plage d'un kilomètre et demi de long est très prisée des longe-côteurs et ce n'est pas une plage dangereuse d'habitude. C'est ce qu'a indiqué le maire du Conquet. Il y avait de la houle, des rouleaux assez puissants et resserrés. Ils ont dû être surpris, a poursuivi l'élu, précisant que les personnes venaient du secteur de Brest et que parmi les 8, une avait choisi de rester sur la plage. Un babysitter déjà condamné pour des violences sexuelles sur un enfant qu'il gardait à Nice est suspecté des mêmes faits sur 18 enfants à Lille et son agglomération. C'est ce que fait savoir le procureur de la République dans un communiqué publié hier. Il a été mis en examen pour viol et agression sexuelle. De nouvelles plaintes ont été déposées mardi contre le chanteur Patrick Bruel pour agression sexuelle et tentative de viol. C'est ce que fait savoir l'avocate des deux plaignantes, confirmant des informations de Mediapart. Les deux femmes avaient déjà porté plainte en 2019, mais les procédures avaient été classées sans suite en décembre 2020 par le parquet de Nanterre. Une rave party tente de s'installer aujourd'hui sur le secteur de Saint-Privat-du-Frot dans le nord de la Lozère. Les forces de l'ordre sont sur place tandis qu'environ 200 véhicules ont été repérés sur les axes routiers en direction de Saint-Privat-du-Frot. La préfecture demande ainsi d'éviter le secteur, notamment de ne pas emprunter la D989 entre Le Malzieuville et Paulhac en Marguerite et la D48 entre Le Malzieuville et la frontière avec la Haute-Loire. Là où nous avons besoin de vision, il y a un vide. Le ministre de la Santé britannique, Wes Streeting, pressenti comme concurrent de Keir Starmer pour lui succéder à la tête du gouvernement, a annoncé aujourd'hui sa démission. La décision fait grandir la menace de l'avenir de l'impopulaire Premier ministre travailliste dont le parti a été balayé lors de récentes élections locales. Très bonne fin de journée à tous.
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5: Bonjour, bienvenue sur Radio Immo. On est ravis de vous retrouver dans le grand jury de la presse immobilière. Vous savez, cette émission, c'est une fois par mois. Avec Bien Ici, c'est le rendez-vous où le logement, la politique immobilière, les territoires, la ville et la transition écologique sont scrutés, analysés et débattus. Surtout, aujourd'hui, on reçoit notre grand témoin, évidemment, hein, expert en matière de marché immobilier, Charles Marinakis. Bonjour.
6: Bonjour Bérénice, quelle pression d'entrée.
5: Toujours. Moi, je mets toujours un peu de pression, c'est bien pour faire démarrer la machine. Président de Century 21 France, premier réseau d'agences immobilières dans le monde, hein, on va en discuter justement. En France, c'est un peu plus de 960 agences, c'est ça ?
6: C'est ça.
5: Et cabinet, hein, un peu plus de 7000 collaborateurs qui interviennent justement sur les métiers de la transaction. Ensemble, on va décrypter les résultats du marché immobilier de l'année 2025 que vous avez publié en ce début d'année. Il y avait votre conférence de presse d'ailleurs. Vous êtes les premiers à chaque fois à donner une conférence de presse.
6: On essaye d'avoir la fraîcheur de l'information. C'est sympa quand on arrive à avoir ça début janvier. Donc on essaie de. Nos équipes font un travail formidable pour essayer de vous communiquer le plus vite possible les tendances de 2025.
5: Hein. Voilà. Et puis perspective 2026 aussi. On verra avant de rentrer dans le débat la météo de l'IMO avec le baromètre indispensable des signaux du marché. Ce sera avec Régis Sébille. Bonjour.
7: Bonjour Marie-Lise.
5: Expert web analytics et data, donc chez Bien Ici. Et vous allez, comme d'habitude, nous livrer les tendances hein, en temps réel du marché. Et puis, évidemment, vous savez que dans le grand jury de la presse immobilière, on reçoit nos journalistes, nos chers journalistes, mes chers confrères, qui suivent justement le quotidien du secteur, hein, qui analysent chaque jour les actualités, hein, qu'elles soient politiques ou autres. Virginie Grolot, bonjour, ravie de vous recevoir.
8: Bonjour Bérénice.
5: Journaliste chez Challenge, Sébastien Chabas. Bonjour.
9: Bonjour Bérénice.
5: Journaliste et reporter économique, fin connaisseur de l'immobilier également. Isabelle Ray-Lefebvre, bonjour.
10: Bonjour.
5: Vous êtes journaliste spécialiste aussi en immobilier et vous avez été pendant de nombreuses années dans le monde. Et Adrien Leroux, bonjour.
11: Bonjour Bérénice.
5: Fondateur de Immobile IA, le média de l'innovation immobilière. Voilà, on est ensemble pendant une heure pour décrypter et pour passer au grill aussi Charles Marinakis, parce qu'on va pas se gêner.
6: Je voyais bien que ça allait se passer. Comme
5: et
6: ça,
5: ben, voilà, vous avez en tout cas vous avez joué le jeu, donc c'est très bien. On commence tout de suite avec la météo de l'IMO.
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5: Alors Régis, après plusieurs années très chahutées, faut le dire, pour l'immobilier, votre analyse est claire, 2025 marque un retour à l'équilibre. C'est vrai qu'on en parle beaucoup de cet équilibre, mais qu'est-ce que ça veut dire concrètement pour le marché de l'ancien ?
0: Alors c'est un retour à l'équilibre en fait qui se traduit tout simplement avec des chiffres. Au niveau de l'offre, c'est plus 4% d'annonces, on est sur un marché qui se régule, on n'est pas sur une abondance d'offres non plus en biens à vendre qui ne se vendent pas ou qui tardent à se vendre. Et sur la demande surtout, on est sur plus 11% par rapport à l'année précédente, ce qui veut dire qu'on va avoir une évolution de la demande qui est plus forte que celle de l'offre et un marché qui se régule avec vraiment de l'envie d'acheter. Ce qu'on va retrouver cette année 2025, en tout cas, c'est un peu plus de transactions. Selon la police, selon les syndicats, on est entre 920 000, 950 000, je ne sais pas quel chiffre on peut dire.
5: Les notaires disaient 920 000, la FNIM 945.
0: On va dire 930 000, on aura un chiffre peut-être plus exact tout à l'heure. Globalement, on n'est pas sur une mauvaise année, on est sur une bonne année quand même, on est proche du millier de transactions. Donc on est sur un marché qui s'est vraiment régulé sur 2025 et qui ira mieux si, en tout cas, les conditions d'octroi de crédit et de financement vont aider les ménages à pouvoir acheter.
5: Alors ça, c'est pour l'ancien, l'existant.
0: Globalement, sur l'ancien, on va avoir une légère baisse des prix aussi de moins 0,2 au niveau national. On est assez stable. On a une correction qui s'est effectuée surtout sur les villes. Et c'est là où c'est reparti en 2025, les grandes villes, c'est-à-dire là où il y a de l'emploi, tout simplement, et là où il y a de la demande. Oui, au niveau de la durée de diffusion, là, on baisse un petit peu cette année, enfin, en tout cas, en 2025, de 9 jours. Donc c'est très bien, on est sur un marché régulé d'à peu près 80 jours de diffusion pour une annonce de bien à vendre.
5: Donc ça veut dire que l'annonce reste moins longtemps sur le site Bien Ici.
0: Un petit peu moins longtemps, donc 80 jours, ça veut dire que en gros, si le bien est diffusé 80 jours, on peut espérer sur, en tout cas sur un marché qui tourne, à peu près 3 mois de mise en vente derrière, donc c'est plutôt un marché assez régulé.
5: Alors ça c'est pour l'ancien, donc l'ancien c'est l'existant. En revanche, le neuf.
0: Alors le neuf, qu'est-ce qu'on va dire ? On va dire que les derniers chiffres déjà communiqués par la FFB, ils sont pas très très bons, mais ils sont clairs. C'est-à-dire qu'on va avoir moins de mises en chantier et on construit pas assez par rapport à une demande de logement qui est toujours très forte. Globalement, sur les années 2023-2024, on a eu un ralentissement de marché qui était dit plutôt à de la capacité financière plutôt qu'à de l'envie. L'envie, elle est toujours là, on le voit, on a toujours plus de trafic, en tout cas sur les portails immobiliers. Et on a toujours plus de demandes. Le neuf en pâtit un petit peu parce que le neuf, en fait, c'est pas se projeter sur une vente qui aura lieu dans 3 mois, une fois que les documents notaires sont actés. C'est plutôt une vente un peu plus tardive et se projeter en manque de confiance, c'est toujours compliqué. Donc ça pèse sur le neuf. Si on veut donner un bon point positif sur le neuf, et en tout cas sur Bien Ici, c'est une reprise de la demande. C'est plus 13% de contacts générés sur les annonces de neuf. Donc l'envie immobilière passe aussi par le neuf avec ses bonnes qualités, c'est-à-dire du logement qui est moins énergivore, moins consommateur d'énergie, des meilleures notes DPE déjà d'une part. On a aussi du logement qui n'aura pas de travaux ou de gros travaux à prévoir dans les années à venir. On a une bonne nouvelle au niveau des frais de notaire qui sont souvent réduits. Donc on a des aspects du neuf qui retrouvent un petit peu les envies et du bon sens auprès des acquéreurs. Et la demande commence à arriver.
5: Alors ça c'était les transactions. Maintenant, qu'en est-il du marché de la location ? Est-ce que c'est toujours aussi tendu ?
0: Alors la location, c'est toujours aussi tendu. Sur l'année complète 2025 par rapport à 2024, c'est moins 10% d'annonces de biens à louer. Toujours impacté dans les grandes villes, les villes étudiantes, et on a plus 2% de demandes. Alors le plus 2 paraît petit, mais au final, on a atteint un seuil tellement énorme que ça ne va pas augmenter davantage. On est toujours dans un manque d'offres et une situation qui ne s'améliore pas. Notamment, et là aussi, on fait le parallèle avec le neuf, on ne construit pas assez, on manque de logements, on n'a pas assez d'investisseurs, et du coup, peu de propriétaires bailleurs, peu de logements disponibles et une crise locative qui est énorme.
5: Juste le plus 2% de demandes, comment vous le calculez ? C'est le trafic qu'il y a sur chaque annonce ?
0: Alors non, c'est vraiment les demandes faites auprès des agences immobilières sur les annonces de biens loués.
5: Qu'est-ce qu'on peut penser justement pour 2026, pour cette année de reprise côté transactions ?
0: Alors 2026, on va dire que ça part plutôt bien parce qu'on a une année 2025 qui s'est régulée, on a un marché qui retrouve un petit peu sa dynamique. Mais derrière, les points de blocage, ils sont toujours là. C'est-à-dire qu'on a une crise du logement sur le locatif d'une part, donc on va avoir toujours ce point de blocage-là où on manque encore d'aide pour les primo-accédants pour libérer des logements à louer pour les nouveaux arrivants. On va avoir peu d'encouragement sur l'investissement locatif. Ça se ressent dans le neuf, mais ça se ressent aussi dans l'ancien, c'est-à-dire qu'on manque grandement d'offres pour pouvoir loger tout le monde. Et on va avoir toujours ces contraintes de budget qui appellent à la prudence ou un attentisme, en tout cas, pour être sûr de faire un bon coup, parce que quand on voit des taux actuels de crédit, on s'engage plus facilement sur 25 ans aujourd'hui que sur 20 ans il y a quelques années.
5: Oui, oui, bien sûr.
0: On peut dire sur cette année, en tout cas 2026, c'est qu'on peut la souhaiter bonne et surtout, on peut espérer une meilleure année sur le logement.
5: Eh bien, en tout cas, on l'espère tous de tout notre cœur. Merci beaucoup, Régis, pour cette analyse, comme d'habitude, bien précise du marché à partir des données collectées par Bien Ici. Charles Marinakis, est-ce que vous voulez rebondir sur les chiffres? Est-ce que ça va avec vos chiffres à vous?
6: Oui, oui. Alors, c'est une vraie météo, hein, pour le coup. Donc, la tendance est bonne. La tendance qui a été exprimée sur 2025 est bonne, notamment sur le rééquilibrage. Voilà. Je crois que c'est un constat que tout le monde peut faire. On va reparler des prévisions 2026, ça sera un autre sujet, mais sur 2025, je crois que c'est acquis que ce marché est vraiment, a vraiment retrouvé sa situation d'équilibre, et c'est ça la grande satisfaction. 920 000, 930 000, 950 000 ventes. De toute façon, ce sera un top 5 des 20 dernières années, il faut avoir conscience de ça. Dès que vous passez la barre des 900 000 ventes, aux alentours de 900 à 950 000 ventes, ce sera un top 5 des 20 dernières années. Donc, on peut pas se plaindre de la dynamique de ce marché-là en 2025. Est-ce que ça va continuer? Ça, c'est une autre histoire.
5: Donc, pour vous, l'équilibre, c'est entre 900 et 950 000?
6: Mais il faut considérer, si vous voulez, qu'avec des taux de crédit à 3,20 sur 20 ans, globalement, on va être au plein emploi autour de 900, 950 000 transactions par an. Il faudrait qu'il y ait un pouvoir d'achat qui se reconstitue de manière très marquée pour qu'on dépasse, si vous voulez, cette ligne de flottaison. Donc, il y a probablement un calcul arithmétique à faire, mais on serait pas loin de cette ligne de flottaison, je pense. Oui.
5: Merci Charles pour cette analyse. Alors on va rentrer tout de suite dans le vif du sujet avec la revue de presse du grand jury, justement.
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5: Et oui, chaque mois, en fait, nos journalistes viennent avec un coup de cœur ou un coup de gueule. Et ils nous en font part, ils nous expliquent. On va commencer avec les femmes, hein, honneur aux femmes. Virginie Grolot, coup de gueule pour aujourd'hui.
1: Coup de gueule, oui, enfin, surtout constat attristé. Je lisais mes confrères du Parisien l'autre jour et c'était un énième fait divers sur un couple décédé avec ses animaux du fait du monoxyde de carbone. Ce qui veut dire que, en fait, c'est lié soit aux installations de chauffage défaillantes existantes, soit à des solutions additionnelles de chauffage ou de chauffe-eau qui sont ajoutées dans les logements. Mais ça veut dire que les logements sont mal équipés, que les installations sont vétustes, que il n'y a pas de ventilation. Enfin, donc c'est des mauvaises conditions. Et malheureusement, quand on regarde, après, je vais aller regarder dans les autres titres de la presse quotidienne. Et malheureusement, ces cas, vous les voyez une fois, deux fois, trois fois par semaine dans la presse régionale. Il y a des dizaines donc de décès par an sur un problème qui est presque mineur, entre guillemets, c'est-à-dire que, enfin, presque mineur, dans le sens où il faut absolument entretenir ces installations. Dans un logement, si c'est mis en location, c'est au propriétaire de les entretenir. Il faut, en tout cas, faire des visites et des contrôles, et aussi pouvoir entretenir avec du bon sens et régulièrement ces installations. Et simplement, je pense que les gens, pour certains, n'ont peut-être soit oublié, soit pas le budget pour, et si c'est pas le budget pour, eh ben, je trouve ça tragique, en fait. Juste pour, on n'est pas dans des lourds travaux de rénovation ou autre, on est juste dans le quotidien. Et ce quotidien, moi, je trouve ça assez révoltant qu'on en soit encore là sur des installations de chauffage vétustes.
5: Il faut peut-être rappeler qu'il y a des détecteurs de monoxyde de carbone qui existent, qui ne sont pas encore obligatoires, hein, qui devraient l'être.
1: Tout à fait, pas comme les installations, hein, pour les détecteurs de fumée en cas d'incendie. Souvent, les gens les coupent ou simplement on a oublié de changer la pile. C'est pas équipé, pas installé ou mal entretenu, et ben ça produit que des circonstances dramatiques.
5: Et les chaudières doivent s'entretenir une fois par an?
1: Oui, c'est obligatoire d'ailleurs, c'est obligatoire, pour certains. il faut. Je trouve que c'est assez. C'est quelque chose. Enfin, l'issue, elle est terrible pour quelque chose qui est, somme toute, on peut aller voir ses voisins, on peut, discuter avec des membres de sa famille pour au moins vérifier. Il y a des symptômes, oui, qu'on peut ressentir quand, par exemple, il y a des maux de tête, quand il y a des vomissements, quand il y a quelque chose où, d'un coup, on ne se sent pas bien dans un logement. C'est des choses auxquelles il faut penser. Et en plus, une des solutions entre guillemets, les plus simples, hein, c'est d'aérer au maximum. Donc ça suffit pas, évidemment, ça ne remplace pas de changer son installation, mais voilà. Et ça, c'est tous les ans, en fait, cette espèce de tueur silencieux de l'hiver qu'on voit revenir chaque année, et on fait pas assez de prévention, je pense, et pas assez de mise en garde sur ces sujets-là.
5: Et il y a quelques cas chaque année aussi, des personnes qui utilisent des appareils qui sont prévus pour l'extérieur,
1: oui,
5: à l'intérieur, et là aussi il y a des morts.
1: Exactement, c'est la même chose, les bras zéro, ou ce qu'on voyait, c'est les installations pour les terrasses qui sont interdites. Hein. Tout ça, alors on peut comprendre, hein, c'est-à-dire que c'est un vrai problème. Les gens ont sans doute froid, simplement ils ont froid. Donc ils vont prendre une solution, même les petits chauffages d'appoint, les bains à huile, et je sais pas quoi. Tout ça, ça doit servir qu'un tout petit peu, ponctuellement, en faisant attention à l'utilisation qu'on en fait, en n'oubliant pas d'aérer une fois, deux fois, trois fois, plein de fois d'ailleurs si nécessaire, et tout ça parce que voilà, c'est un vrai problème et dont on ne parle pas assez à mon sens.
5: Et oui, c'est vrai qu'il faut alerter un peu plus. Est-ce que vous vouliez réagir après? Je ne sais pas si matière à réaction, mais je pense que tout le monde est d'accord sur le sujet. Tous les journalistes sont d'accord. Isabelle, on va passer à votre coup de cœur. Là, on est dans la jurisprudence. Deux arrêts de la Cour de cassation rendent Airbnb responsable du contenu qu'il publie, que la plateforme publie.
7: Oui,
5: c'est-à-dire que c'est plus un simple hébergeur.
7: Voilà, c'est une petite bombe du 7 janvier 2026 qu'a pondu les magistrats de la Cour de cassation dans deux affaires différentes mais qui se ressemblent. Il s'agissait de locataires, dans un cas d'une locataire d'un logement social qui appartenait au bailleur social Famille et Provence. Et dans un autre cas, c'est dans le parc privé, c'est une locataire qui louait en location touristique sur Airbnb un appartement dans le privé, dans un secteur touristique très bien situé, nous dit l'arrêt. D'ailleurs, l'affaire de Paris montre que cette personne a pris un bail le 1er mars 2016 et le 5 mars 2016, elle louait déjà en Airbnb. Et sur 20 mois de location, elle a loué pratiquement 600 jours. Donc elle faisait ça.
5: Elle faisait ça. C'était son objectif dès le départ.
7: Voilà, c'est ça. Mais c'est pas ça qui était jugé. Et d'ailleurs, donc elle a été condamnée à restituer les sommes perçues illégalement, c'est-à-dire 52 000 euros. Pour la première, c'était à Tarascon, c'est plus modeste, c'était 5 000 euros. Mais ce qui a été jugé, c'est que la plateforme Airbnb, en l'occurrence, a été jugée co-responsable et solidairement tenue du préjudice qu'ont subi les bailleurs. Ils ont été considérés non comme un simple hébergeur, mais comme un éditeur de contenu qui a une responsabilité sur la légalité et la véracité de ce qui est mis dans une annonce de biens à louer en courte durée. Et ça, c'est une petite bombe. La loi Ichanis-Lemeur a d'ailleurs majoré les amendes possibles en cas de publication d'annonces illégales à 100 000 euros. L'argumentation des magistrats, ça a été de dire que Airbnb s'immisce dans la relation hôte voyageur en donnant des conseils, en donnant des consignes aussi aux bailleurs de répondre rapidement, ne pas annuler. Sinon, la sanction, c'est de retirer l'annonce du site. Donc, ils ont considéré qu'ils n'avaient pas un simple rôle d'hébergeur, mais d'éditeur, et donc de responsabilité du contenu. Et ça, ça bouleverse pas mal la jurisprudence. La prochaine étape sera peut-être de considérer Airbnb comme un intermédiaire immobilier soumis à la loi Hoogu. Je rappelle quand même qu'il prélève une commission sur chaque transaction qui est entre 15 et 19%, qui est donc pas négligeable. Et donc, voilà deux arrêts de la Cour de cassation rendus le même jour dans deux affaires qui se ressemblent et qui considèrent donc Airbnb comme un éditeur responsable du contenu des annonces.
5: Charles, Airbnb comme futur intermédiaire de la location.
6: Ça fait longtemps qu'ils sont intermédiaires, déjà. Oui, c'est un problème de régulation, après. Après, qu'est-ce qu'on peut dire à Airbnb quand on laisse des réseaux d'agents mandataires avoir 15 000 collaborateurs sur une seule carte professionnelle? Et quand vous voulez, vous, ouvrir une succursale en province, on vous demande d'avoir une carte secondaire. Donc, il y a un vrai sujet sur la légitimité de la transaction et de la carte professionnelle, mais c'est un autre sujet. Après, ce qui est intéressant là-dedans, c'est l'implication du niveau de responsabilité d'Airbnb dans la publication de ce qui est fait du niveau d'ingérence d'Airbnb. Voilà. Donc, est-ce que ça va les dissuader pour autant? Moi, je pense que malheureusement, non. Le mal est fait en France. C'est la deuxième plateforme au monde, hein, la France, derrière les États-Unis, avec 60 000 biens qui sont publiés sur Airbnb. Donc, vous voyez, ce qui est gênant dans Airbnb, comme toujours, c'est que le législateur français, qui est d'une naïveté incroyable, parce qu'en fait, il n'a aucune compétence et aucune connaissance dans la vraie vie...
7: Français et européen.
6: On va, déjà, si on arrivait à résoudre le problème des Français, ce serait déjà pas mal. Pour l'instant, ce que je vois, si vous voulez, c'est qu'il y a une naïveté et que donc le législateur court après l'histoire et les événements et essaye de réguler a posteriori alors qu'il aurait dû réguler dès le départ. Voilà. Pour le coup, je connais bien ce sujet-là parce qu'on a été les premiers à rédiger un bail dit Airbnb. Un bail, en fait, de location dans lequel le bailleur donnait expressément l'autorisation au locataire de pouvoir utiliser son bien en sous-location versus Airbnb, mais dans des conditions données. Pour ne pas se retrouver dans la situation qui, d'ailleurs, est la cause des arrêts que vous avez ici, c'est-à-dire, en fait, une sous-location discrète et parfaitement illégale, non déclarée au propriétaire bailleur qui, lui, subit un préjudice, puisque, vous le savez, c'est interdit dans la loi.
1: Bien sûr.
6: Le sous-locataire ne peut pas percevoir un loyer supérieur au loyer principal. Voilà. Ça, c'est le texte de base. Donc, vous voyez que tout ça, le législateur là-dedans, il est totalement perdu.
5: Et c'est quoi qu'il y a dans votre bail, justement, que vous
6: Alors, ce bail, en fait, il a périclité de lui-même assez rapidement, si vous voulez, parce que
5: personne n'utilisait.
6: Ça ne les intéressait pas du tout de déclarer aux bailleurs, en fait, qu'ils allaient faire du Airbnb, à l'image de cette dame qui a loué 600 jours.
7: Elle a perçu 52 000 euros de...
6: Voilà, une bagatelle. Donc, moi, ce que je crois volontiers, c'est qu'on a sous-estimé, notamment dans les sites touristiques, comme vous venez de le dire, et c'est souvent le cas à Paris, on a sous-estimé, au-delà du parc locatif privé qui s'est asséché, on a surtout sous-estimé le rôle négatif et inflationniste d'Airbnb sur le prix du mètre carré, qui est catastrophique. Parce que les investisseurs... la météo tout à l'heure nous disait il y a moins de 10% de logements mis sur les plateformes en location. Bien sûr, il y a de moins en moins d'investisseurs, on y reviendra, c'est pas la seule raison. Mais une des raisons, si vous voulez, c'est que la rentabilité, elle est x4 quand vous louez Airbnb que quand vous louez sur le parc locatif privé. Alors, depuis la réglementation des 120 puis des 100 jours, la loi d'Annaïg Le Meur, etc., tout ça est en train de corriger le tir. Mais pendant des années, on a subi l'inflation directe d'Airbnb sur le mètre carré parisien. C'est-à-dire que quand vous vouliez acheter un studio, faire un investissement locatif pour le mettre sur le parc locatif privé, vous aviez un rendement à 5% ou à 4%. Et quand vous le mettiez sur le parc privé Airbnb, c'est-à-dire en location de courte durée, vous aviez un rendement qui était le double, avec de surcroît une garantie de paiement qui est très supérieure à celle que vous avez sur le parc locatif privé. Donc, il n'y a pas photo, il n'y a pas match. Il y a des spécialistes d'Airbnb, il y a des gens qui n'ont fait que ça pendant des années, acheter des appartements, non pas pour les mettre sur le parc locatif privé, mais pour les louer sur des plateformes du type Airbnb, de la location saisonnaire de courte durée. Voilà.
7: Donc, c'est ça la perversion, le fait que les gens louent leur résidence principale quelques jours dans l'année, c'est pas...
6: C'était ça la philosophie originelle,
7: c'est pas
6: qui a été totalement dévoilée.
7: C'est préjudiciable, mais c'est le dévoiement.
1: En même temps, on est dans des zones touristiques, donc il faut absolument qu'il y ait une réponse en termes de capacité à cette demande touristique. Et malheureusement, alors donc ça prend sur le parc locatif, ça c'est un vrai problème, mais en fait il faut sans doute construire plus de capacités d'hébergement puisqu'on est un pays qui vit notamment du tourisme, Paris en premier, et il faut bien les mettre quelque part de toute façon ces touristes.
6: Oui, je suis tout à fait d'accord avec ça.
1: Soit l'offre hôtelière évolue et je comprends tout à fait le combat des hôteliers, etc. Enfin, à un moment, c'est un nombre de mètres carrés et un nombre de gens qui veulent ces mêmes mètres carrés, quelle que soit l'occupation, touristique, longue durée, moyenne durée. Je suis en stage, je suis en études supérieures, je suis avec ma famille, je divorce. Enfin, le problème, c'est que le nombre de mètres carrés est trop petit par rapport à toutes les demandes qui ne cessent d'augmenter, dont la demande touristique.
6: Il faudrait vous enregistrer et répéter ça à Madame Hidalgo assez rapidement, globalement.
5: Mais oui, il y a un rapport qui est sorti.
1: Et pour compléter, il y avait un rapport qui est sorti, je crois que vous en aviez peut-être parlé dans Challenge, sur l'impact d'Airbnb sur le tissu local, notamment sur les restaurateurs, qui est hyper important.
6: Non, mais ce que dit Virginie, ce qui est très vrai, si vous voulez, elle met le doigt sur quelque chose que peu de gens soulignent. En fait, vous avez le tourisme mondial a été complètement chamboulé sur les 20 dernières années. Parce que cette problématique-là, que vous décrivez comme une problématique parisienne, en fait, c'est une problématique générale.
1: Elle n'est pas du tout parisienne. Elle n'est pas du tout parisienne, puisque New York,
7: même
1: c'est pareil.
7: Petits villages
6: attractifs, à l'instar de Barcelone. Vous avez vu qu'elle est la première grande ville du monde à avoir décidé d'interdire purement et simplement Airbnb. Parce qu'effectivement, le tourisme mondial, la popularisation du tourisme en général, si vous voulez, il y a des millions de voyageurs aujourd'hui qui voyagent partout dans le monde, en Europe, parce que l'aérien, c'est devenu accessible aussi, parce qu'on peut faire du Airbnb, etc. Et que donc, l'obligation hôtelière, le coût de l'hôtellerie a été jugulé par la partie Airbnb. Mais sauf que nos infrastructures, et je rejoins ce que dit Virginie, nos infrastructures de manière générale, et pas que Paris, ne sont pas en adéquation avec la population qui se déverse sur la France. Je rappelle que la France, c'est le premier pays visité au monde, qui reçoit environ 80 millions de visiteurs par an. C'est le premier pays visité au monde. Je vous parle même pas de l'année 2024 avec les Jeux Olympiques, mais de manière naturelle, c'est un pays qui a reçu, sur les 20 dernières années, tout le temps, entre 70 et 80 millions de visiteurs par an. Et là où vous avez raison, c'est que forcément, il faut bien les loger, et l'offre hôtelière, aujourd'hui, ne permet pas de les loger.
5: Et ce tourisme a un impact sur notre économie, un impact très positif sur notre économie, c'est ça aussi qu'il faut rappeler.
1: Alors, positif ou négatif, quand il y a des champs de lavande saccagés par des hordes de touristes, j'imagine que c'est pas très sympa, mais en même temps, c'est une... Non, mais il y a aussi des nuisances au sur-tourisme.
8: On a pu le constater, par exemple, à Montmartre, où les commerçants ne peuvent plus bien le vivre.
5: Pourquoi ?
8: C'est très compliqué, ça devient... Montmartre est devenu, en quelque sorte, entre guillemets, un zoo.
1: C'est ça. C'est un peu... En fait, il y a des commerces pour des habitants locaux, entre guillemets, qui vont pas... Mais effectivement, les restaurants vont bien marcher parce que les gens vont s'attabler, manger, déjeuner, prendre un café, que sais-je, un verre. Ce qui ne correspond pas entre des habitants résidents à l'année et des touristes. Et voilà, il faut arriver à faire cohabiter tout le monde et ça ne marche pas.
7: Puis, les touristes, ils ont besoin de gens sur place pour servir le café, pour être dans les restaurants,
1: pour
7: les commerces. Et donc ces gens, ils ont besoin d'être logés. Moi, l'autre jour, j'étais à une réunion européenne, il y avait des gens de Grenade, du quartier historique de Grenade, dont j'ai oublié le nom. Elle disait que le quartier est passé de 23 000 à 9 000 habitants. C'est un quartier hyper touristique de Grenade en Espagne. Et elle dit que la dame qui vous sert le café, elle habite à une heure de là. Donc il y a quand même une régulation

0: établissement recevant du public, donc il y a une norme déjà qui est existante par rapport à des structures hôtelières. Alors, je vous dis pas que ça aura le charme d'un joli palace parisien, mais en termes de capacité d'accueil, moi, ce que je rejoins ce que dit Isabelle, le problème, c'est que les gens sont obligés de quitter leur quartier d'origine parce qu'ils peuvent plus se loger, voilà. Donc voilà, trouvons une solution d'équilibre. C'est probablement réguler les conditions d'accès à Airbnb, mais ça, le législateur l'a déjà fait. Il n'est pas suivi parce qu'en fait, je crois qu'il y a 4 malheureux pèlerins qui essaient de contrôler ça dans Paris. Donc en fait, ça veut dire zéro, personne ne le contrôle.
1: Alors, ils sont un peu plus nombreux que ça.
0: Ouais, non, peut-être 8, vous avez raison.
2: Non, c'est comme un effet, ça, un effet. Ils sont une trentaine.
0: Ah ouais, une trentaine. Ouais,
2: bon. Une trentaine de fonctionnaires qui contrôlent
1: mais
2: ça.
1: Mais on peut aussi considérer qu'on interdit.
3: C'est des fonctionnaires, donc il n'y a pas beaucoup d'heures de travail chaque semaine. Adrien, vous vouliez réagir
4: sur... je voulais ajouter que c'est drôle que vous parliez, Isabelle, d'Airbnb, parce qu'il y a une nouvelle décision qui est tombée cette semaine sur Airbnb, qui a été dénoncée par un cabinet d'avocats parisien sur un dossier à Caen. La loi Naïglemer, elle permet à des copropriétés de pouvoir interdire...
2: C'est un recours constitutionnel qui n'est pas encore jugé.
4: Non, c'est une décision de la Cour de cassation qui renvoie au conseiller constitutionnel de décider si, oui ou non, une copropriété peut décider pour le compte d'un individu d'interdire la location courte durée. Non, c'est pas jugé, mais la Cour de cassation a renvoyé la question à la...
0: C'est une QPC.
2: C'est une question
4: comme on parlait des journalistes. C'est pour ça que je me permettais de rebondir sur Airbnb, parce que c'est un nouveau sujet qu'on va, nous, journalistes, suivre, de voir si effectivement c'est anticonstitutionnel ou pas, et est-ce que la loi, vous parliez du travail des parlementaires, est-ce qu'ils ont bien écrit la loi de sorte à ce qu'elle ne soit pas anticonstitutionnelle?
2: Alors, je précise que cette loi, parce que moi j'ai fait voter ça dans ma copropriété, ça ne touche pas la résidence principale. C'est-à-dire que les copropriétaires peuvent louer quasiment sans contrainte leurs biens à des touristes dans la limite de 120 jours. Et 90
3: même si
2: jours
3: la copropriété, du coup, l'interdit. Enfin,
2: non, la copropriété ne peut pas l'interdire. Pour les la loi Lemeur le dit très précisément. Il faut quand même une majorité de 2/3 des millièmes pour l'admettre. Et moi, mon règlement de copropriété qui est ancien, il dit par exemple, j'ai pas le droit de louer en garni, en meublé. Je vois pas pourquoi. Ce serait constitutionnel de m'interdire de louer en garni, en meublé, parce que c'est une vieille expression, et ce serait inconstitutionnel d'empêcher la location de courte durée en dehors de ma résidence principale.
0: C'est un beau sujet de droit.
1: Ah oui, mais
4: on verra. De toute façon, les questions constitutionnelles sont toujours très intéressantes parce qu'elles frôlent souvent entre la réalité, le vécu, ce qui est autorisé et pas autorisé. Donc on verra, effectivement.
0: C'est des lois qui font bouger les lignes. Moi, je trouve ça intéressant parce que du coup, va sortir de là une jurisprudence qui servira à tout le monde et on saura si oui ou non les copropriétés ont la possibilité d'interdire ou pas.
4: Et si c'est pas le cas, peut-être que le législateur réécrira différemment de sorte à ce que.
0: Mais au moins, ça fait bouger. Anaïs Lemaire, on peut pas lui enlever ça. Elle fait bouger les lignes.
5: Inaki et Chanis également, son co-rapporteur.
3: Je reprends quand même les mots qu'avait dit.
0: Je dis toujours elle, parce que je la connais, elle est sympa. Et le monsieur, je ne le connais pas, il est sans doute très sympa.
3: Il fait des lois pas terribles. Mais bon,
5: c'est vrai qu'on ne parlera pas de l'encadrement des loyers.
3: Il a beau être
2: adoptée, elle n'est pas encore adoptée, tandis que le meurt Ichaniz, elle est adoptée.
3: Non, mais pour en revenir au droit de propriété, on a fait une émission il y a 2 mois avec Romain Rossilandi, avocat spécialisé en droit immobilier, qui est assez connu. Qui nous disait clairement, et moi je suis assez d'accord avec lui, le droit à la propriété ne fait que prendre des coups de canif depuis plusieurs années. Enfin, c'est quand même assez aberrant.
2: Depuis Napoléon,
3: rien. J'attends le jour où les propriétaires descendront dans la rue et j'ai hâte de voir ça. Adrien, votre coup de gueule?
4: Bon, moi j'ai un coup de gueule un peu politique et je vais après dériver rapidement sur les municipales, mais. On est mi-janvier 2026, on n'a toujours pas de budget. Peut-être que pour beaucoup, c'est insignifiant, mais en réalité, c'est assez impactant. Je rappelle que début décembre, les parlementaires se sont réunis. Ils ont réussi à voter un projet de loi de finances de la sécurité sociale, qui est un point important. Ensuite, ils se sont retrouvés pour essayer de voter un projet de loi de finances. Ils n'ont pas parvenu. Une commission mixte paritaire s'est réunie. Elle n'a pas été conclusive. Ça veut dire que les 7 députés, les 7 sénateurs ne se sont pas mis d'accord. Le président a voté une loi spéciale qui permet à l'État de continuer de fonctionner. Mais depuis le 1er janvier, il y avait des dispositifs qui étaient attendus, qu'on a regardé, travaillé, réfléchi, écrit dessus. Il y avait le statut du bailleur privé qui aurait dû être mis en œuvre. Et il y avait aussi, notamment,

0: quelque chose qu'on connaît bien, qui est MaPrimeRénov. MaPrimeRénov, en 2026, c'est 1,8 milliard de budget. C'est 120 000 dossiers qui devraient être traités. Et aujourd'hui, c'est suspendu depuis le 1er janvier. Et c'est 80 000 dossiers en attente. Ce que je veux dire, et ce qui va me permettre de dériver un tout petit peu sur les municipales, c'est qu'on sait, notamment dans l'immobilier et pour loger les Français, il y a besoin d'un peu de stabilité. Donc on demande aux élus de la République d'essayer de parvenir à offrir de la stabilité. Voter un budget permet d'offrir de la stabilité. Mais le fait que tout ça devienne un grand n'importe quoi, et là, on voit politiquement que ça devient un peu un grand n'importe quoi. On va évidemment s'intéresser aux municipales. Les maires ont un pouvoir important. On a beaucoup parlé des maires bâtisseurs. On a aussi beaucoup parlé de la prime aux sortants. Or, dans ce grand n'importe quoi, dans le fait que les maires bâtisseurs n'ont pas été tant des bâtisseurs que ça, eh bien là, on a les premiers sondages qui sont en train de tomber sur les principales métropoles françaises. Et aujourd'hui, qu'est-ce qu'on voit? C'est que, on parlait d'Anne Hidalgo, son successeur qui n'est pas vraiment son successeur, Emmanuel Grégoire. Il était longtemps donné battu par Rachida Dati. Aujourd'hui, s'il n'y a pas une quadrangulaire, ils sont ex aequo, donc il n'est pas impossible que Paris bascule à droite. Marseille, Benoît Payan, jusqu'à présent, tout le monde le donnait gagnant. Les derniers sondages laissent à penser que le Rassemblement National pourrait prendre Marseille. Marseille pourrait basculer au travers de Franck Alizio à l'extrême droite. Nice et Christian Estrosi avec cette guerre fratricide, il n'est pas impossible qu'Éric Ciotti, donc, qui est allié au Rassemblement National, bascule à l'extrême droite. Ce que je veux dire, peu importe finalement où ça bascule, c'est que à force de ne pas créer de stabilité, de ne pas offrir aussi la possibilité aux Français de vivre dans de bonnes conditions, de pouvoir se loger, eh bien ils en ont marre. Et les maires qui étaient plutôt des acteurs pour lesquels les Français avaient confiance et les Françaises avaient confiance et qui créaient de la stabilité, eh bien on va peut-être connaître en 2026 un très grand basculement des principales métropoles. A priori, Lyon...
1: Anne Hidalgo, elle crée de la stabilité ?
0: Non, l'instabilité va faire que, au lieu que les maires qui arrivaient généralement à continuer leur mandat par la prime au sortant, eh bien, cette fois, on va le connaître quasiment nulle part.
2: On parlait... C'est un mandat de 7 ans.
0: Lyon, a priori, c'est Jean-Michel Aulas qui devrait le remporter. Je ne sais pas si c'est une bonne chose. Dans le cadre des politiques publiques, on parlait de la politique du logement. Dans le cadre des politiques publiques, c'est bien qu'il y ait de la continuité. Et finalement, parfois, la prime au sortant. Non, mais je l'entends, et en plus, en fonction de nos. Les projets immobiliers, ça prend du temps. C'est plutôt bien qu'un maire soit confiant sur le fait qu'il soit réélu pour qu'il ne gèle pas tous ses projets pendant 2 ans, de sorte à essayer de se faire réélire.
1: Je prends l'exemple de Lyon. À Lyon, ce qu'a fait Grégory Doucet, c'est un cauchemar. En fait, l'insécurité en centre-ville a fait fuir de nombreux propriétaires. Les gens ne veulent plus acheter en centre-ville de Lyon à cause de l'insécurité ambiante. Donc, je prends ça pour exemple.
2: L'insécurité, c'est quand même un rôle de l'État.
1: Et du maire.
2: Non, de l'État. C'est l'État qui...
1: Alors, vu les déclarations, je vous laisserai regarder les déclarations de Grégory Doucet et ce qu'il a fait pour Lyon. Enfin, ça, c'est un autre débat. Moi, j'aimerais revenir sur les 80 000 dossiers en attente de MaPrimeRénov', parce que c'est des dossiers... C'est pas des Français aisés. Hein. C'est des Français modestes, voire très modestes, qui attendent que leur dossier passe.
0: Oui, puis on est aussi là pour parler des professionnels. C'est aussi des professionnels qui sont aujourd'hui en train d'attendre si oui ou non ça va se débloquer. Quand est-ce que ça va se débloquer? Personne autour de cette table sait si... un budget va être voté, on ne sait pas s'il y a une dissolution, on ne sait pas s'il va y avoir une motion de censure. Ça veut dire que pour toutes celles et ceux qui attendaient quand même de travailler, parce que finalement, c'était annoncé, et bien tout ça est bloqué. Et désormais, tout le monde le dit, donc je ne veux pas répéter, mais on est face quand même à des élus qui sont assez irresponsables. On est un peu face à de l'irresponsabilité qui devient de plus en plus inquiétante. Et là, on est là pour parler d'un secteur qu'on connaît bien, mais c'est un secteur qui, cette irresponsabilité, cette instabilité, quelle qu'elle soit et d'où qu'elle vienne, est assez préjudiciable.
1: Vous parlez des députés, essentiellement.
0: Je parle des députés, parce que là, en l'occurrence, c'est un vote qui leur incombe.
3: Mais qui là va retomber sur les élus locaux?
0: Et qui va retomber sur les...
4: Alors, il y a plusieurs sujets. D'abord, sur le sujet de la stabilité, on sera tous d'accord qu'en matière de politique, notamment en matière de politique locale et municipale, la stabilité, c'est quelque chose d'important. Il y a deux choses. D'abord, sur un certain nombre d'élus auxquels vous avez fait allusion, il faut se rappeler les conditions dans lesquelles ils ont été élus. Ils ont été élus par une très grande minorité et non pas par une très grande majorité à l'image d'Anne Hidalgo. Donc il y a un contexte très particulier qui a mis à la tête d'un certain nombre de villes des gens qui en théorie n'auraient jamais dû avoir accès à
1: Paris,
4: ces postes-là.
0: Et j'ajoute en pleine période de, Covid, donc il y a 30% d'électeurs en moins.
4: Enfin, je rappelle que le taux d'abstention à Paris c'était 70%, le taux d'abstention. Et donc là, il y a une, si la 5e République veut pouvoir renaître de ses cendres, il y a un certain nombre de dispositifs législatifs qu'il faudra prendre et il faut invalider. Vous voyez, dans votre copropriété, vous ne pouvez pas prendre votre décision si elle n'est pas prise à la majorité des deux tiers. Voilà. Je considère que c'est normal. Sur la population française, quel que soit le niveau des électeurs, d'accord, s'il n'y a pas 50,01% des gens concernés qui s'expriment, l'élection doit être invalidée. Elle doit être invalidée parce que elle ne représente pas, elle n'est pas le reflet de la majorité simple, ce qui est le grand principe d'organisation de la démocratie. Voilà. Et si on avait ce sacro-saint principe, moi, je pense qu'on n'est pas obligé d'en arriver comme en Belgique où le vote est obligatoire.
1: Et bah, c'est pas mal, hein.
4: Mais
2: ceci dit, la Belgique, pour la connaître un tout petit peu, elle est dans une grande instabilité politique et elle n'a toujours pas de gouvernement.
4: D'accord. Donc, elle se porte pas plus mal que la France pour autant. Donc, c'est un vrai sujet.
2: Elle se porte pas très bien, la Belgique.
4: C'est un vrai sujet. Après, sur l'instabilité, je suis d'accord avec vous. Là, pour le coup, en 3 ans, on a connu 6 ministres du logement. Alors, s'il y a bien un sujet sur lequel...
1: Que vous n'avez jamais rencontré.
4: Je n'ai jamais rencontré. J'ai bien fait, parce que finalement, j'ai gagné beaucoup de temps.
2: Mais
4: à part le fait qu'ils ont l'air sympas, au demeurant...
1: Il y en a qui sont très sympas.
4: Oui, ils ont l'air sympas. Moi, je ne les ai jamais rencontrés. Ça m'a économisé 2 x 6, 12 heures de rendez-vous. Voilà. Bon. Mais au-delà de ça, c'est vrai que s'il y a bien un sujet sur lequel... Là, il y a une vraie nécessité de stabilité en matière de temps, c'est vraiment le logement, parce que les plans quinquennaux, l'aménagement du territoire, les stratégies que vous évoquiez tout à l'heure de la constructibilité, la densité, les ZAN, etc., c'est un sujet global d'aménagement du territoire qui devrait presque être un ministère régalien, qui devrait être à l'abri des turpitudes et des turbulences politiques, avec une vraie stratégie qui repose d'ailleurs sur de la data, où il y a factuellement, parler des maires bâtisseurs, ils ont arrêté de construire pour des raisons politiques, parce que les gens veulent plus qu'on construise un immeuble à 200 mètres de chez eux. Ils veulent bien que vous le construisiez, mais à 2 km, pas à 200 mètres. Voilà. Mais c'est assez facile dans les prévisions de l'INSEE de dire, si on avait respecté la règle de la densité de population par zone, d'accord, avec une nécessité d'extrapolation du nombre de logements. Je vous ai fait le 5 janvier, vous étiez là, vous avez vu que la structuration sociétale du ménage en France a baissé. On a perdu sur les 25 dernières années une personne par foyer. Vous voyez que la natalité baisse. Donc il y a quand même une règle arithmétique du logement auquel Virginie nous a rappelé qu'il fallait rajouter les gens qui viennent de l'extérieur. Mais donc il y a une arithmétique. Ça, c'est le travail de l'État, de faire une projection d'aménagement du territoire, de dire, bah, tu sais quoi, à Grenoble, il y a assez de logements parce que la population, c'est X milliers d'habitants.
3: Il est touriste,
4: c'est temps. À Grenoble, ils y vont pas trop, évidemment. Voilà. Et donc, il y a une arithmétique. Et il faut, dans ce cas-là, imposer, d'accord, à des maires dont la densité urbaine est insuffisante pour accueillir décemment les gens qui y habitent, bah, de construire pour arriver à se mettre à niveau. À contrario.
2: Vous dites ça, vous ne serez pas élu. Hein.
4: Ça tombe bien, je ne suis pas candidat.
3: Enfin, les élus aujourd'hui se retrouvent face à des habitants qui cherchent des solutions de logement et on va aussi s'adresser à l'élu local.
4: Revenir...
3: Pardon.
4: Vas-y.
3: On s'adresse aussi, je répondais à Isabelle, pardon, on s'adresse aussi à l'élu local pour trouver une solution. Eh ben, il ne peut déjà plus promettre d'emploi, ça c'est fini il y a longtemps, et il ne peut plus promettre de logement. Donc s'il ne peut rien promettre...
4: Il peut rien.
3: Il sera
0: je crois que c'est moins vrai, Isabelle.
4: Oui, c'est lui qui a le crayon, mais il a une telle pression, si vous voulez, sur le crayon, qu'à un moment donné, ne fût-ce que l'histoire de la loi SRU, il y a des endroits où, des logements sociaux, il y en avait suffisamment, il n'y avait pas besoin de ça. Et là, je voudrais revenir sur le. Je le dis parce que j'aime bien mes confrères de promoteurs immobiliers. J'essaie de les défendre le plus possible en ce moment, parce que je sais qu'ils sont en grande souffrance. Mais ils ont joué un rôle très pervers aussi. Disons la vérité, ils ont été construire des immeubles pour faire de la défiscalisation dans des zones où il n'y avait pas de tension immobilière. Donc ça, c'est pas normal aussi qu'on ait laissé faire ça. Il faut construire des immeubles là où il y a un besoin de logement. Voilà. Donc il faut déterminer.
3: C'était surtout vrai dans les années 90, ça l'est un peu moins aujourd'hui.
0: Ça a été un peu vrai avec le Pinel.
4: Ça a duré combien d'années ?
0: Ça a duré longtemps.
2: Et puis, si vous voulez, on peut imaginer un immeuble locatif dans une petite ville. Je me rappelle avoir fait un reportage à Saint-Gaudens, qui est à 100 km de Toulouse.
4: Et, exactement, aussi, j'ai une très belle agence à Saint-Gaudens. Sentimental Pyrénées et moi, allez-y.
2: Et là où il y a eu...
4: Il n'y a que des femmes, c'est une agence superbe. Qui a
2: c'est
4: une
2: ça qu'il y a bien. Et là, il y a eu une multiplication du Pinel, avant c'était le Robien, etc., qui a fait effondrer tout le marché locatif. Voilà. Mais il y aurait eu une ou deux résidences, très bien, de même pour les résidences de tourisme. On peut faire, dans une petite station... montagne ou balnéaire, on peut faire une ou deux résidences voilà. de tourisme, mais pas 15.
4: Voilà.
2: C'est ça le problème.
4: Mais
2: c'est là
4: c'est
2: où
4: problème.
2: Vous avez raison.
3: Y a ça,
2: les promoteurs,
3: y a tous les équipements.
2: Et peut-être les maires ne sont pas raisonnables. Il faut... on peut faire un peu de tourisme, un peu...
4: Là,
2: de...
4: je pense que les préfets doivent jouer un rôle en disant, voilà, il y a une étude d'aménagement du territoire qui a été faite. Voilà la population du département. Voilà la population de la commune, de la communauté de communes. Où... Alors maintenant, il y a tellement de noms que moi, je m'y perds un peu là-dedans. Il y a une projection de densité qui a été faite en intégrant la migration, les mutations professionnelles, enfin tout ce qui, tous les...
2: Je vous avais, vous avez,
4: je sais pas si vous avez eu l'occasion
2: de
4: regarder l'étude que je vous ai transmise, qui vous en conviendrez plutôt bien faite, assez longue à digérer, mais plutôt bien faite. Et donc voilà, donc il y a la possibilité aujourd'hui, évidemment, ce sera jamais une science exacte à 1000 personnes près, mais de donner des grandes tendances et des grandes orientations. Et je crois que ça, c'est typiquement le rôle d'un ministère régalien du logement, de l'aménagement du territoire.
2: Ou un ministère du plan.
4: Ouais, alors ça fait un peu fait un peu communiste quand je dis ça, le plan, mais non
2: mais
4: moi
2: je
4: un peu de projection surtout dans de l'aménagement du territoire. Il y a des territoires, il y a du foncier qui est disponible sans dénaturer les choses, etc. Il y a des territoires où aujourd'hui on n'a pas besoin de densité, on n'a pas besoin, parce que je vois aussi le contraire, vous venez de le dire, des endroits où on construit des immeubles qui font 8, 10, 12 étages, alors qu'en fait c'est une région où c'est plutôt bas, on n'a pas besoin, c'est plus joli de faire du petit collectif, tu vois, de 6, 8, 10 appartements. Alors, ils ont fait des efforts, les promoteurs. Maintenant,
2: oui,
4: c'est bien
2: c'est
4: intégré, etc.
1: Ça dépend des promoteurs. Mais...
4: Ouais. Oui. Moi, dans l'ensemble, ils ont quand même fait des efforts. Voilà.
3: C'est
4: et c'est ce rééquilibrage-là, et l'État ne sait pas... ne s'est pas approprié ce sujet-là en profondeur, si vous voulez. Voilà.
0: Il suffirait simplement
4: il s'en est même un peu dessaisi.
0: Il suffirait simplement de faire ce qui est écrit dans les documents d'urbanisme. On réfléchit, il y a plein de strates qui réfléchissent, des stradettes jusqu'au PLU, et ensuite un promoteur. Alors que tout le monde s'est accordé pour dire qu'on avait le droit de construire ici, tout le monde est d'accord pour dire que c'est ici qu'il faut construire, parce que
2: et
0: c'est
2: ceux
0: ici qu'il faut construire. À quelle hauteur on peut le construire, et un promoteur, il va déposer son permis de construire, il ne peut pas construire. C'est quand même un monde un peu
4: humain. C'est là où je pense que le préfet doit jouer son rôle.
0: Et bien sûr, il faut rendre le
4: permis. À un moment donné, le pouvoir, ce que je ne comprends pas, le pouvoir de l'État, qui est un pouvoir discrétionnaire en théorie, d'accord. Moi, je suis très favorable au maire. D'ailleurs, j'ai fait une proposition politique, je vous rassure, elle ne sera pas retenue, mais vous savez, oui, elle ne sera pas retenue parce que ça n'intéressera personne, mais c'est un principe de réalité fort. Le cumul des mandats aujourd'hui est empêché, notamment le cumul du mandat entre
2: député maire et
4: exactement.
2: Député. Avant, ils écrivaient député maire en un seul mot.
4: Voilà, c'est, je vais le dire comme je le pense, aussi crûment que je le pense, c'est une connerie erreur. Monumentale parce qu'en fait, nous avons à l'Assemblée nationale, et ça malheureusement, je n'ai pas été reçu par les ministres, mais j'ai eu l'occasion d'échanger avec certains parlementaires ou chefs de cabinet qui ne connaissent strictement rien de la vie du quotidien des entreprises, mais absolument rien du tout, qui ont aucun sens du pragmatisme, de la réalité de ce qui se passe en dehors de l'hémicycle, d'accord. Et moi, je vais plus loin, je dis alors à contrario des maires qui eux tous les samedis sont dans leur commune.
1: Ils ont les mains dans le cambouis.
4: Ils ont les mains dans le cambouis.
5: Mais je suis d'accord avec vous parce que c'est Loïc Quentin, président de la FNAIM, qui reconnaît que par exemple à l'Assemblée nationale, en principe, il y a une commission logement.
4: Si je vous dis combien
5: il y a de députés dans la commission logement, c'est regrettable.
4: Mais vous savez combien de temps elle s'est pas réunie, la commission logement?
5: Et en plus.
4: Je crois qu'elle s'est réunie, allez, je pense que je vais pas dire de bêtises en disant qu'elle s'est réunie deux fois l'année dernière. Donc la réalité, si vous voulez, c'est que les maires, ils ont une vraie responsabilité directe vis-à-vis des élus. Et quand ils font des bêtises, ils sont en prise directe avec cette population.
1: Ils sont en premier fond.
4: Et moi, je vais au bout du bout en disant non seulement il faut rétablir le cumul des mandats, mais il faut l'imposer. C'est-à-dire que vous ne pouvez pas être député si vous n'êtes pas maire, même d'une commune de 300 ou 500 habitants, si vous voulez. Et il faut avoir cette relation directe avec l'électorat. Il faut avoir les mains dans le cambouis, savoir ce que c'est que le problème d'une crèche, le problème d'une cantine, le problème de l'école, le problème de l'urbanisation, le problème du logement, le problème de la santé, le problème de distribution du courrier, tout ce qui vit.
2: Pour étendre le principe au ministre aussi.
4: Ah ouais, bah, si vous voulez,
2: parce qu'on a beaucoup de ministres qui ont été très incompétents.
4: Alors j'ai une deuxième.
1: Ils sont déconnectés en fait.
4: Mais moi j'ai une deuxième.
1: Ils sont totalement déconnectés.
4: J'ai une deuxième proposition, Isabelle, pour les ministres, c'est de dire l'échevinage obligatoire dans un cabinet ministériel. Le ministre donne l'orientation politique. Il est issu d'un courant politique. Il donne une orientation. Jusque-là, c'est tout à fait normal. C'est la politique qui oriente. Il a en général un chef de cabinet qui est un technocrate. Lui, il sait pas du tout comment ça se passe dans la vraie vie. Alors, moi, j'ai eu je tirais son nom parce que par courtoisie, j'ai discuté avec une chef de cabinet d'un des six ministres, là, en question. Extrêmement gentil, agréable, etc. Mais perdu, de chez perdu. Hein, qui n'a d'ailleurs jamais travaillé dans le privé. Jamais travaillé dans le privé.
1: Et ça, c'est dramatique.
4: Qui a fait des hautes études, etc., qui a bougé de cabinet en cabinet, de structure de l'État à structure de l'État, etc., plein de bienveillance, etc., mais qui n'a aucune idée de la manière dont ça se passe. Et moi, je dis, il faut faire de l'échevinage obligatoire dans un cabinet ministériel. Vous avez un ministre qui donne l'orientation politique, un technocrate qui vérifie la compatibilité de cela qu'on veut mettre avec des problèmes de constitutionnalité d'organisation de l'État, et un praticien, un tacticien, quelqu'un qui est issu de la société civile et qui explique en disant « Vous voulez faire ça, c'est possible de le faire, mais faites-le comme ça et comme ça, parce que dans la vraie vie, vous parlez de MaPrimeRénov', je vous donne MaPrimeRénov'. Vous avez déjà 70% des Français sont écartés de MaPrimeRénov', mécaniquement. Parce que déjà, les Français, quand vous allez dans le Sud, moi j'ai la chance d'avoir une maison de campagne dans le Sud de la France, les gens, ils font leurs travaux eux-mêmes. Parce que ça coûte trop cher de faire les travaux par des entreprises.
1: Et puis il faut les trouver, les entreprises de confiance.
4: De surcroît RGE pour être éligible à MaPrimeRénov'. Donc qu'est-ce qu'ils font? Il vous a pas échappé quand même que le commerce de détail du bricolage, je trouve même pas le mot tellement j'en fais pas beaucoup, du bricolage, les boîtes de bricolage, ça explose depuis 25 ans. Mmh. Et le Roi Merlin, les Points P, les trucs...
2: Ça s'appelle les GSB, les grandes surfaces de bricolage.
4: Exactement. Voilà.
5: Les négociations.
1: Et heureusement d'ailleurs.
4: Et heureusement. Ouais. Donc quand vous allez expliquer à quelqu'un qui a acheté sa maison, comme c'est le cas dans l'Aude, où le prix du mètre carré à Narbonne est à 1 800 €, quand il a acheté 100 mètres carrés à 180 000 €, qu'il va falloir dépenser 20 ou 25% du prix du logement pour faire des travaux, pour se mettre RGE, si vous voulez, et faire MaPrimeRénov', mais il ne le fait pas. Donc il fait des travaux tout seul. Il va les faire pour 10 000 ou 5 000 ou 8 000, là où ça veut, on va lui demander 25. Et là, vous avez double peine. D'abord parce que, un, ben vous n'avez pas... La mise en conformité n'est pas garantie, c'est-à-dire qu'en fait, il ne va pas faire les travaux dans conformité énergétique, et on revient sur la problématique que vous évoquez tout à l'heure, c'est-à-dire l'objectif suprême de la décarbonisation de la France au travers de l'immobilier qui représente quand même 60% de la décarbonisation de la France, ben l'objectif n'est pas atteint. Mais pire encore, Adrien, c'est qu'une fois qu'il aura fait les travaux, quand est-ce qu'il va les refaire? Dans combien d'années? Dans 5 ans? Dans 10 ans? Dans 15 ans? Dans 20 ans? Peut-être jamais. Alors que j'ai fait cette proposition à un député en leur disant « Mais c'est pas comme ça qu'il faut faire. Puisque les gens font les travaux eux-mêmes, vous prenez l'Anvar ou vous prenez une institution de l'État, formez les gens, faites-leur faire des stages pour leur expliquer quand ils font des travaux eux-mêmes, d'abord comment on fait pour être en conformité énergétique sur des problèmes 5 de toiture, de fenêtres, etc. Donc vous leur faites de la formation, ils utilisent leur CPF, de surcroît ça permet de consommer du CPF, ce qui est quand même une problématique, hein, le CPF en France. Vous consommez du CPF, vous leur expliquez comment ils font des travaux, d'accord? Du coup, quand ils ont fait cette certification, ils sont éligibles à MaPrimeRénov', ils font les travaux, et ensuite on fait passer un diagnostiqueur, et on regarde a posteriori des travaux, si oui ou non, les travaux, ils ont été en conformité, et si on a gagné une ou deux lettres, ou si c'est conforme. Et à partir du moment où ça l'est, ben à ce moment-là, on débloque MaPrimeRénov'. Mmh. Et là, c'est gagnant-gagnant pour tout le monde, et donc tous les Français peuvent faire de la rénovation énergétique. Ça veut dire qu'on va gagner, allez, 20 ans, 30 ans, 50 ans sur la rénovation énergétique. Tout le monde, toutes celles et ceux qui ne peuvent pas aujourd'hui être éligibles à MaPrimeRénov', soit parce qu'ils ne rentrent pas dans les critères d'éligibilité, ou tout simplement parce qu'ils y renoncent. Parce qu'ils n'ont pas les moyens et ils n'ont pas l'entreprise RGE pour faire ça.
1: Oui, c'est aussi le budget
0: c'est pas de intéressant. Ça marche aussi dans les logements collectifs. Ça marchera aussi avec dans du collectif, plus difficilement.
4: Ça, c'est pas mon job. Faudrait creuser ça. Moi, j'ai lancé ça parce que
0: c'est pas intéressant.
4: Si vous voulez, les gens, ils sont dénués de toute formule de bon sens et de praticien. Voilà. Mmh. C'est comme, excusez-moi, le DPE, on vient de revoir la norme du DPE. On l'a dit combien de fois, Adrien, vous l'avez dit combien de fois, Virginie, combien de fois, vous l'avez dit, que les critères n'étaient pas bons. Tous, autant qu'on est ici, on l'a tous dit. Mmh. Il a fallu attendre combien d'années pour que ça change? Vous auriez eu un technicien qui aurait dit, attendez, on va le faire en deux temps. Moi, je veux vous dire, en plus, pour dédouaner un peu les députés, souvent, la philosophie originelle de la loi, elle est bonne. L'idée est bonne.
2: C'est pas... le diable se niche dans les détails.
4: Exactement. Et le diable se niche dans la mise en œuvre parce que ces gens-là n'ont aucune pratique de la mise en œuvre. Et là, je dis, mais adossez-vous à des professionnels. Et ça va vous permettre de mettre en œuvre cela que vous avez décidé. Et finalement, ça sera une bonne mesure. Ça
5: donc, par exemple, si, enfin, sur la, vite fait, mais sur l'encadrement des loyers, quel est votre avis alors au moment où, dans la niche socialiste, Inaki et Chanise, justement, proposent de renforcer le dispositif d'encadrement des loyers. Ça a été voté à majorité à l'Assemblée nationale dans un hémicycle.
4: Ouais, ça, je pense que
2: c'est clairsemé, oui.
4: Assez clairsemé, ce qui est d'ailleurs assez désagréable. Sur l'encadrement de loyer, je vous avoue que je suis partagé parce que je lis des études et ce qu'on me dit, c'est qu'effectivement il n'y a pas moins d'annonces de location dans les villes où les loyers sont plafonnés que dans les villes où les loyers ne sont pas plafonnés, même si ça va se généraliser maintenant. Voilà.
1: Vous parlez d'études principales.
4: Ouais, exactement.
3: Ouais, enfin, elle est appuyée sur quoi ?
2: Sur les annonces.
4: Sur les annonces. Oui, le volume d'annonces. Voilà, ouais.
2: Le volume d'annonces dans les grandes villes.
4: C'est appuyé sur le volume d'annonces.
2: Mais c'est vrai qu'il y a un effondrement des
3: annonces
2: bien
3: antérieures à ça. Louer,
2: et, bah oui. qui est dû, je pense, à l'immobilisation des gens.
3: Non, qui est dû au fait qu'en fait, le logement locatif n'est plus rentable.
2: Non, qui est dû au
3: aussi,
2: fait
3: surtout, que, et que les gens se font peur aussi.
2: Enfin, chacun beaucoup de propriétaires... reste scotché dans son logement. Les...
4: Moi, je vais vous dire, je crois que si vous faites une réponse
2: politique... Le locataire HLM, le turnover a énormément baissé dans le parc social. À Paris, c'est 3,5%.
3: Non, mais tout le monde est gelé, et... mais surtout les investisseurs, ils n'ont locatif... plus envie d'investir. C'est surtout ça, en fait,
2: et
3: un des problèmes.
2: Et les locatifs privés... En fait, le parc locatif, il reste là. Ils restent là, mais les gens ne quittent plus leur logement. Et l'INSEE a d'ailleurs publié une étude très intéressante sur le nombre de déménagements. Entre 2013 et 2023, il y a 1 million de personnes en moins qui ont déménagé. Ça fait 400 000 à 450 000 logements qui ne sont pas libérés. Ça, et le parc locatif privé est un parc qui mute beaucoup. Oui. Et là,
3: parce
2: il est figé.
3: La population vieillit, en fait, aussi.
4: Non, mais
2: oui,
4: que,
2: il y a ça.
4: Mais tous ceux qui n'ont pas pu se loger.
2: Qui ont tous ceux qui n'ont pas acheté.
1: Ça a grippé tous les
2: Et ce que démontre l'INSEE, c'est surtout les déménagements dans la même commune, de petites distances.
1: Tous ceux qui deviennent locataires, qui deviennent propriétaires, ça ne pas le cas.
4: C'est moins 32% sur 2 ans. Vous faites le calcul. Mais sur l'encadrement des loyers, moi je voulais juste dire un truc qui est très politique. Quand je suis arrivé en France, je suis pas né en France, je suis arrivé à l'âge de 18 ans en France, donc j'ai découvert des tas de choses, c'était sympa. Et notamment, on m'a expliqué dans mes études de Sciences Éco que il y avait à l'époque dans les logements des HLM, des habitations à loyer modéré, et des ILM, des immeubles à loyer modéré. Alors c'était ILM, c'était
2: un peu au-dessus.
4: Un peu au-dessus, voilà, en termes de catégorie. Non,
2: aujourd'hui, on parle
0: logement
2: de prêt locatif social ou PLI.
4: Et donc, moi, j'ai l'impression qu'avec le plafonnement des loyers, si vous voulez, la problématique, c'est comment on a mal géré la situation des logements sociaux. On veut transférer dans le parc privé une réglementation qui est celle du parc public. Le plafonnement des loyers, l'encadrement des loyers, c'est la panacée des logements sociaux. C'est-à-dire, c'est des ILM et des HLM. C'est pas la réglementation de ce qui devrait être appliqué dans le parc privé. Par définition, le parc privé, il est privé. Mmh. Avec une liberté d'offre et de demande et un marché qui se constitue autour de ça, si vous voulez. Voilà. Donc, ça, c'est un principe presque philosophique et politique. Et j'ai l'impression qu'on a déplacé ce problème. Mmh. Donc, il faut revenir sur, effectivement, les rotations qui sont insuffisantes dans les logements sociaux. Peut-être plus de rigueur dans l'aménagement du parc, des parcs sociaux. Construire de nouveau, peut-être, mais pas en infligeant de la SRU à des endroits où on n'en a pas besoin, mais construire, pourquoi pas, comme le font certains bailleurs sociaux, des immeubles entièrement dédiés à l'habitation sociale. Je connais le sacro-saint principe de la diversité, etc.
1: Sur le terrain, ça marche pas forcément.
4: Hein? Non, mais ça marche pas du tout. Ça marche pas du tout. Vous avez qu'à aller au parc Martin Luther King, qui est le dernier grand quartier qui a été construit à Paris dans le 17e arrondissement sur les anciennes terres qui devaient servir au village olympique. Vous parlez avec le maire du 17e arrondissement. Je veux dire, il y a un taux d'irrecouvrabilité des loyers qui est de 60 ou 70%. Parce qu'on, bah évidemment, parce qu'ils ont voulu faire de la mixité sociale dans des quartiers. Il faut être lucide, quand vous n'avez pas les bons revenus, vous ne pouvez pas vivre dans Paris, parce que rien n'est fait. Ouais. Bah oui, donc alors il faut avoir un revenu à minima. Donc il y a cette mixité. Je comprends l'idée de la mixité sociale, moi je ne suis pas contre.
1: Sur le papier, c'est très bien, mais voilà. Sur le terrain. Juste rapidement, parce que l'heure tourne.
4: Déjà
1: Oui, on va quand même se focaliser un peu sur les chiffres que vous avez dévoilés. Donc 2025, on l'a dit, équilibre. J'aimerais qu'on parle du pouvoir d'achat, parce que c'est quand même important. Pouvoir d'achat des Français, pouvoir d'achat immobilier qui remonte un petit peu. Grâce au crédit, grâce à l'accès au crédit en tout cas.
4: Oui, oui, alors...
1: Votre point de vue un peu macroéconomique, justement. Et puis les perspectives.
4: D'un point de vue macroéconomique, cette année, c'est une vraie année équilibrée. Si vous voulez, les Français ont retrouvé du pouvoir d'achat immobilier. C'est grâce à des taux qui se sont stabilisés autour de 3,2%. Il faut rappeler quand même, parce qu'on a eu un débat qui est très politique. Moi, je suis terrorisé de voir que le gouvernement... Alors, deux choses par rapport à la politique. Vous avez vu que Adrien nous rappelait dans quelle situation on était par rapport à la vote du budget, que globalement, ça n'a pas empêché le marché des transactions dans l'ancien de faire 900 ou 930 000 ventes. Ça veut dire qu'en fait, comme je l'ai dit souvent, il a appris à vivre tout seul. Il vit en autarcie, il s'autorégule, il se gère, pourvu qu'on ne vienne pas le polluer et que les taux restent raisonnables. Il a réussi tout seul à retomber sur ses pattes. Voilà. À contrario du parc locatif ou d'un... Mais pour le pouvoir d'achat des Français, je vous rappelle que le logement, c'est entre 30 et 35% des dépenses des Français qui sont consacrées au logement. C'est très supérieur à l'habillement, très supérieur à l'alimentation. Donc c'est ce vers quoi les gouvernements devraient s'attarder et se pencher. Donc cette année, ils ont retrouvé légèrement du pouvoir d'achat avec ces taux qui se sont stabilisés. Ils ont quand même dû aller chercher dans l'épargne, hein, si j'avais pris trois, dans l'exemple que je vous ai donné, pour une acquisition à 305 000 euros en 2019, si vous voulez, une acquisition à 305 000 euros aujourd'hui, il a fallu quand même aller chercher 15 000 euros d'apport personnel supplémentaire, parce que la baisse des taux n'a pas été compensée par la baisse des prix.
1: La baisse des prix.
4: Donc, il y a un petit delta qui a été financé par du prêt à taux zéro, qui a été financé par ma prime rénov pour une partie d'aménagement, et puis pour une partie par un apport personnel qui a été pris dans les fameux 350 milliards d'épargne des Français. Voilà. Donc c'est vrai que macroéconomiquement, si on parle un peu de 2026, moi ce que je demande au gouvernement en attendant qu'on ait un budget, si on pouvait avoir un statut du bailleur privé, mais c'est un peu l'arlésienne maintenant, mais on espère qu'il sera malgré tout voté, mais il n'y a rien de plus sûr que ça. Je vois Virginie qui a l'air sceptique.
3: Non. Bah, on verra s'il y a un budget, mais en tout cas, ça n'a pas été biffé du projet de loi de finances.
4: Non, c'est pas dans le projet de loi de finances 2026. Voilà, donc moi, mon souhait, c'est de dire, il y a un écosystème qui s'est reconstitué, n'y touchez pas. Voilà, il se débrouille relativement bien tout seul. Garantissez-nous des conditions d'accès au crédit que je vais qualifier de normales, autour de 3%. L'histoire des prix, c'est notre job à nous, agents immobiliers, de faire en sorte que les prix ne s'enflamment pas. Il faut qu'on ramène les Français à la raison. Mais moi, je suis très confiant, ils le savent, ils le font naturellement. Quand ils ont besoin de vendre un bien, ils savent très bien ajuster les prix. C'est des gens raisonnés et raisonnables. Ils comprennent très bien.
1: Enfin, c'est surtout que quand on a besoin de vendre, il n'y a pas d'autre choix
4: que ces prix. Ils comprennent bien que ce qu'on peut donner à la banque, que ce qu'on donne à la banque, on peut pas le donner aux vendeurs. Et voilà,
1: c'est un besoin qui sera toujours là. On a besoin de déménager, on a besoin de vendre, on a besoin d'acheter, on a besoin. Voilà, c'est un besoin qui est réel, qui est là.
4: Il a, et c'est pour ça qu'il est contraint à s'autoréguler, parce qu'il est éternel et perpétuel. Donc il est contraint de s'autoréguler. Et c'est marrant, comme je le dis, j'ai une petite taquinerie pour nos amis les députés. C'est le seul segment de marché dans l'habitation, à contrario de l'immobilier neuf ou du parc locatif privé, dont les politiques ne s'occupent pas. Et finalement, c'est celui qui marche le mieux.
1: Ouais. On le voit quand ils sont
2: au coup. C'est un marché de masse. C'est lui qui...
1: Rapidement, on avait un coup de cœur pour finir sur une note un petit peu plus légère. le coup de cœur de Sébastien avec un projet de rénovation. Justement, on parlait de rénovation tout à l'heure. On parlait de quartier à redynamiser.
5: Le quartier, et ça va intéresser les équipes des agences immobilières de Ceinture 21, du 14e, du 15e et du 6e de la ville de Paris. Figurez-vous, la Tour Montparnasse. La tour Montparnasse était devenue une arlésienne, comme vous le savez. C'était un chantier de rénovation de la tour Montparnasse. Voici les visuels de Renzo Piano, Building Workshop. Renzo Piano, plus connu, on le connaît pour la tour Beaubourg, le TGI au Batignolles. Et ben c'était c'est revenu la semaine dernière. J'ai eu la chance d'assister donc à la signature du protocole entre les principaux investisseurs, la ville de Paris, les copropriétaires. Alors il faut savoir que c'est une vraie copro là, vous connaissez Virginie doit connaître, mais c'est quand même plus d'une trentaine d'investisseurs et pas des moindres. On y retrouve chez les actionnaires, on y retrouve par exemple Xavier Niel, AXA, également LFPI, on a parmi les autres
4: très connus,
5: la famille Dieco.
1: On a compris, qu'est-ce que ça va devenir,
4: en mars, c'est vidé, en fait,
5: le projet de rénovation globale, il comprend la tour la tour de 210 mètres qui est confiée à la nouvelle AOM, dont les travaux vont démarrer, ça c'est important de le savoir, dès cet été. Ensuite, vous avez l'ancien centre international du textile et le centre commercial abandonné, sur lequel, là, c'est là où Renzo Piano est arrivé la semaine dernière.
1: C'est en qui, présentant Renzo Piano ?
5: Grand architecte italien, voilà, Pritzker 2018. Là, on voit encore les autour de Beaubourg, effectivement. Donc, il va proposer une promenade avec 151 arbres et une piazza centrale de dimension supérieure à la Plaza du marché de Sainte-Catherine, comprenant des restaurants, des cafés, des terrasses, un grand équipement culturel.
1: Et des crèches, 2500 mètres carrés. C'est pas possible.
5: Il y a pas de crèche, mais il y a une résidence étudiante quand même qui sera créée, dont 30% il y aura des logements sociaux. Isabelle Auré sera contente.
3: Et effectivement,
5: 11 000 mètres carrés de bureaux. C'était une volonté des écologistes, qui est pas trop de bureaux et pas non plus trop de commerce. Voilà.
1: Après, c'est vrai que les bureaux, il y en a déjà assez vacants dans Paris.
5: Et cerise sur le gâteau, on le voit peut-être pas sur les images, mais pour les passionnés de sport, il y aura 6 terrains de sport permettant de faire du foot, du paddle et du tennis.
1: Ça c'est bien,
5: voilà.
3: Ça c'est sur le toit.
5: Ouais. Un grand projet qui coûte pour moi quand même, on va dire, un peu moins de 1 milliard d'euros.
4: Financé par qui ?
5: Financé et entièrement privé par notamment par les actionnaires, LFPI et notamment AXA et Anne Hidalgo. Elle a terminé la conférence, je cite, je ne voulais pas laisser cette verrue à mes successeurs et terminer ainsi mon mandat me lavant les mains. Voilà, donc elle était confiée.
0: Merci madame la maire.
5: Merci madame Hidalgo.
4: Elle n'a pas dit ce qu'elle allait faire du Parc des Princes, non, par hasard.
1: Non, ça a précisé. Bon, merci beaucoup. La fin de l'émission. Merci à nos chers journalistes d'avoir été présents. Merci Régis Sebi de bien ici pour vos analyses, votre analyse du marché. Merci Charles Marinakis.
4: Merci Bérénice, merci à toutes et à tous de ces débats passionnants.
1: Passionnants et riches en décryptage. On se retrouve le mois prochain pour le grand jury de la presse immobilière. Au mois prochain.
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1: Voici un sujet qui concerne potentiellement des millions d'épargnants français, la fin programmée de certains PEL, les plans épargne logement. Depuis mars dernier, les premiers PEL ouverts après la réforme du 1er mars 2011 arrivent à leur limite de 15 ans et commencent à être clôturés automatiquement par les banques. Donc, première chose à retenir, si votre PEL a été ouvert avant le 1er mars 2011, avant la réforme, vous n'êtes pas concerné, vous pouvez le conserver. En revanche, si vous l'avez ouvert entre mars 2011 et 2015, eh bien ça va arriver. Et l'ampleur du phénomène est considérable. Selon la Banque de France, ce sont 3,2 millions de PEL qui vont être clôturés d'ici 2030, soit 36% des plans actifs pour un encours total de 93 milliards d'euros. C'est un mouvement massif d'épargne qui va se remettre en circulation. Alors concrètement, que se passe-t-il à la clôture? La banque transfère automatiquement le capital de votre PEL sur un livret bancaire ordinaire dont elle fixe librement le taux. Et c'est là que le bât blesse parce que ces livrets rémunèrent beaucoup moins bien qu'un PEL. Prenons un exemple chiffré pour bien comprendre. Un Français a en moyenne 25 000 euros sur son PEL. C'est la Banque de France qui nous le dit. Avec un taux à 2,5%, c'est le taux des PEL après 2011, eh bien ça lui rapporte 625 euros par an. C'est brut, évidemment. Une fois ce capital transféré sur un livret bancaire à 0,8% en moyenne, eh bien on tombe à 200 euros par an. Donc sans rien faire, sans même être prévenu utilement, on perd plus de 400 euros de rendement chaque année. C'est trois fois moins et sur 25 000 euros, eh bien ce n'est pas anecdotique. C'est pour ça que si votre PEL arrive à terme, il ne faut surtout pas laisser faire, il faut anticiper. Et heureusement, il existe plusieurs solutions pour réemployer cet argent. Le bon choix dépendra vraiment de votre profil et de vos objectifs patrimoniaux. L'assurance vie reste sans doute la plus polyvalente avec un fonds euro sécurisé ou des unités de compte plus dynamiques selon votre appétence au risque. Il y a aussi le PER, le fameux plan épargne retraite, particulièrement intéressant si vous voulez optimiser votre fiscalité à l'entrée. Pour ceux qui veulent rester exposés à l'immobilier sans en avoir les contraintes de gestion, il y a les SCPI. C'est une piste à explorer. Et puis bien sûr, il reste les classiques, livret A et LDD, LDDS, plafonnés mais totalement défiscalisés, bien que leur taux ait baissé en février dernier. Ils sont désormais à 1,5. Le plus important, et je le dis vraiment avec insistance, c'est de vous informer auprès des bonnes personnes dont c'est le métier. Par exemple, un conseiller en gestion de patrimoine, votre notaire, votre banquier. N'allez pas chercher des conseils chez des influenceurs sur les réseaux sociaux. On parle quand même de votre épargne, de votre argent, parfois de plusieurs dizaines de milliers d'euros, donc c'est important. Vous pouvez aussi d'ailleurs consulter le site du gouvernement pour vous renseigner dans un premier temps sur les différents placements disponibles. Donc pour résumer, la fin de certains PEL, ce n'est pas juste un sujet technique, c'est un vrai sujet de rendement et au-delà, c'est un moment de vérité pour des millions d'épargnants. Entre une épargne qui dort sur un livret par défaut et une épargne réallouée intelligemment, il peut y avoir plusieurs centaines d'euros d'écart par an. Donc ce n'est pas négligeable.
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1: Il est minuit.
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3: Bonsoir à tous. Deux personnes sont mortes par noyade aujourd'hui au Conquet dans le Finistère alors qu'elles faisaient du longe-côte. Les faits se sont déroulés ce matin sur la plage des Blancs Sablons. Un groupe de 8 personnes âgées de 60 à 75 ans faisait du longe-côte et s'est noyé. Cette plage d'un kilomètre et demi de long est très prisée des longe-côteurs et ce n'est pas une plage dangereuse d'habitude. C'est ce qu'a indiqué le maire du Conquet. Il y avait de la houle, des rouleaux assez puissants et resserrés. Ils ont dû être surpris, a poursuivi les lui précisant que les personnes venaient du secteur de Brest et que parmi les 8, une avait choisi de rester sur la plage. Un babysitter déjà condamné pour des violences sexuelles sur un enfant qu'il gardait à Nice est suspecté des mêmes faits sur 18 enfants à Lille et son agglomération. C'est ce que fait savoir le procureur de la République dans un communiqué publié hier. Il a été mis en examen pour viol et agression sexuelle. De nouvelles plaintes ont été déposées mardi contre le chanteur Patrick Bruel pour agression sexuelle et tentative de viol. C'est ce que fait savoir l'avocate des deux plaignantes, confirmant des informations de Mediapart. Les deux femmes avaient déjà porté plainte en 2019, mais les procédures avaient été classées sans suite en décembre 2020 par le parquet de Nanterre. Une rave party tente de s'installer aujourd'hui sur le secteur de Saint-Privat-du-Frau dans le nord de la Lozère. Les forces de l'ordre sont sur place, tandis qu'environ 200 véhicules ont été repérés sur les axes routiers en direction de Saint-Privat-du-Frau. La préfecture demande ainsi d'éviter le secteur, notamment de ne pas emprunter la D989 entre Le Malzieu-Ville et Paulhac en Marguerite et la D48 entre Le Malzieu-Ville et la frontière avec la Haute-Loire. Là où nous avons besoin de vision, il y a un vide. Le ministre de la Santé britannique, Wes Streeting, pressenti comme concurrent de Keir Starmer pour lui succéder à la tête du gouvernement, a annoncé aujourd'hui sa démission. La décision fait grandir la menace de l'avenir de l'impopulaire Premier ministre travailliste dont le parti a été balayé lors de récentes élections locales. Très bonne fin de journée à tous.

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1: Il est 1h.

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